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1: Bonjour à tous. Le corps de Liana peut être retrouvé ce jeudi après-midi. Le corps d'un enfant a été retrouvé par les gendarmes dans un silo d'une usine agricole sur une commune voisine de Fleurance dans le Gers, où l'adolescente de 11 ans est portée disparue depuis une semaine maintenant. Selon le parquet d'Agen, le corps retrouvé porte une tenue similaire à l'adolescente. Des analyses sont menées pour confirmer l'identification. Et ce vendredi matin, le Premier ministre Sébastien Lecornu convoque une réunion à Matignon avec le ministre de l'Intérieur et le ministre de la Justice. L'objectif, faire un point sur l'affaire. Le garde des Sceaux, qui s'est déjà exprimé jeudi soir, pointant du doigt le traitement judiciaire qui entoure le principal suspect de cette affaire, déjà visé par plusieurs plaintes pour violences sexuelles ces dernières années. Dans le reste de l'actualité, le pédocriminel allemand Martin Ney, condamné à la perpétuité par la cour d'assises de Loire-Atlantique. Son procès s'est ouvert il y a 2 semaines, accusé du meurtre du petit Jonathan Coulon en 2004 à Saint-Brévin-les-Pins. L'allemand nie toujours les faits, lui qui a déjà été condamné à la perpétuité dans son pays pour des affaires similaires. La France se tient à disposition du Liban et d'Israël. C'est ce qu'a affirmé Emmanuel Macron hier depuis le Monténégro. Après 2 jours de pourparlers à Washington, le Liban et Israël ont convenu de la mise en œuvre d'un cessez-le-feu. Le chef de l'État a assuré du soutien de la France sur tout ce qui permet de restaurer la paix. On devra se rassembler, c'est ce qu'affirme Gabriel Attal depuis l'Ain. Hier, le patron de Renaissance annonce vouloir organiser une primaire pour le bloc central si aucun candidat à l'élection présidentielle de 2027 ne parvient à se détacher d'ici l'automne. L'ancien Premier ministre appelle à faire face à la gauche et à l'extrême droite. Et puis en foot, c'est une belle piqûre de rappel avant d'entamer la Coupe du Monde. Les Bleus se sont inclinés hier soir à Nantes 2-1 contre la Côte d'Ivoire. 10 changements ont été opérés en cours de match par Didier Deschamps. Il faudra se rassurer face à l'Irlande du Nord dès lundi à Lille. La Coupe du Monde démarre le 16 juin pour les Bleus. Très bonne journée à tous.

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1: Bonjour à tous. Le corps de Liana peut être retrouvé ce jeudi après-midi. Le corps d'un enfant a été retrouvé par les gendarmes dans un silo d'une usine agricole sur une commune voisine de Fleurance dans le Gers, où l'adolescente de 11 ans est portée disparue depuis une semaine maintenant. Selon le parquet d'Agen, le corps retrouvé porte une tenue similaire à l'adolescente. Des analyses sont menées pour confirmer l'identification. Et ce vendredi matin, le Premier ministre Sébastien Lecornu convoque une réunion à Matignon avec le ministre de l'Intérieur et le ministre de la Justice. L'objectif, faire un point sur l'affaire. Le garde des Sceaux, qui s'est déjà exprimé jeudi soir, pointant du doigt le traitement judiciaire qui entoure le principal suspect de cette affaire, déjà visé par plusieurs plaintes pour violences sexuelles ces dernières années. Dans le reste de l'actualité, le pédocriminel allemand Martin Ney, condamné à la perpétuité par la cour d'assises de Loire-Atlantique. Son procès s'est ouvert il y a 2 semaines, accusé du meurtre du petit Jonathan Coulon en 2004 à Saint-Brévin-les-Pins. L'allemand nie toujours les faits, lui qui a déjà été condamné à la perpétuité dans son pays pour des affaires similaires. La France se tient à disposition du Liban et d'Israël. C'est ce qu'a affirmé Emmanuel Macron hier depuis le Monténégro. Après 2 jours de pourparlers à Washington, le Liban et Israël ont convenu de la mise en œuvre d'un cessez-le-feu. Le chef de l'État a assuré du soutien de la France sur tout ce qui permet de restaurer la paix. On devra se rassembler, c'est ce qu'affirme Gabriel Attal depuis l'Ain. Hier, le patron de Renaissance annonce vouloir organiser une primaire pour le bloc central si aucun candidat à l'élection présidentielle de 2027 ne parvient à se détacher d'ici l'automne. L'ancien Premier ministre appelle à faire face à la gauche et à l'extrême droite. Et puis en foot, c'est une belle piqûre de rappel avant d'entamer la Coupe du Monde. Les Bleus se sont inclinés hier soir à Nantes 2-1 contre la Côte d'Ivoire. 10 changements ont été opérés en cours de match par Didier Deschamps. Il faudra se rassurer face à l'Irlande du Nord dès lundi à Lille. La Coupe du Monde démarre le 16 juin pour les Bleus. Très bonne journée à tous.

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1: Bonjour à tous. Le corps de Liana peut être retrouvé ce jeudi après-midi. Le corps d'un enfant a été retrouvé par les gendarmes dans un silo d'une usine agricole sur une commune voisine de Fleurance dans le Gers, où l'adolescente de 11 ans est portée disparue depuis une semaine maintenant. Selon le parquet d'Agen, le corps retrouvé porte une tenue similaire à l'adolescente. Des analyses sont menées pour confirmer l'identification. Et ce vendredi matin, le Premier ministre Sébastien Lecornu convoque une réunion à Matignon avec le ministre de l'Intérieur et le ministre de la Justice. L'objectif, faire un point sur l'affaire. Le garde des Sceaux, qui s'est déjà exprimé jeudi soir, pointant du doigt le traitement judiciaire qui entoure le principal suspect de cette affaire, déjà visé par plusieurs plaintes pour violences sexuelles ces dernières années. Dans le reste de l'actualité, le pédocriminel allemand Martin Ney, condamné à la perpétuité par la cour d'assises de Loire-Atlantique. Son procès s'est ouvert il y a 2 semaines, accusé du meurtre du petit Jonathan Coulon en 2004 à Saint-Brévin-les-Pins. L'allemand nie toujours les faits, lui qui a déjà été condamné à la perpétuité dans son pays pour des affaires similaires. La France se tient à disposition du Liban et d'Israël. C'est ce qu'a affirmé Emmanuel Macron hier depuis le Monténégro. Après 2 jours de pourparlers à Washington, le Liban et Israël ont convenu de la mise en œuvre d'un cessez-le-feu. Le chef de l'État a assuré du soutien de la France sur tout ce qui permet de restaurer la paix. On devra se rassembler, c'est ce qu'affirme Gabriel Attal depuis l'Ain. Hier, le patron de Renaissance annonce vouloir organiser une primaire pour le bloc central si aucun candidat à l'élection présidentielle de 2027 ne parvient à se détacher d'ici l'automne. L'ancien Premier ministre appelle à faire face à la gauche et à l'extrême droite. Et puis en foot, c'est une belle piqûre de rappel avant d'entamer la Coupe du Monde. Les Bleus se sont inclinés hier soir à Nantes 2-1 contre la Côte d'Ivoire. 10 changements ont été opérés en cours de match par Didier Deschamps. Il faudra se rassurer face à l'Irlande du Nord dès lundi à Lille. La Coupe du Monde démarre le 16 juin pour les Bleus. Très bonne journée à tous.

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1: Bonjour à tous. Une semaine après la disparition de Liana dans le Gers, un corps sans vie a été découvert hier dans une usine agricole. Selon les informations du procureur, il est porteur de vêtements similaires à ceux de la jeune fille au moment de sa disparition vendredi dernier. L'identification est en cours et une autopsie doit avoir lieu. Et aujourd'hui, c'est le passé du principal suspect qui pose question. Le quadragénaire qui a été mis en examen et placé en détention provisoire a déjà été visé par plusieurs signalements et plaintes depuis 2017. Le ministre de la Justice, Gérald Darmanin, a pointé un dysfonctionnement de la chaîne judiciaire. Une enquête administrative a été ouverte. Une réunion est également prévue ce matin à Matignon pour un point de situation sur l'affaire. Dans le reste de l'actualité, Martin Ney, condamné à la perpétuité par la cour d'assises de Loire-Atlantique. Cet Allemand a été jugé depuis 3 semaines, accusé du meurtre du petit Jonathan en 2004. Ce jeune garçon avait disparu dans la nuit du 6 au 7 avril 2004 lors d'une classe de mer à Saint-Brévin-les-Pins. Son corps, lesté d'un parpaing, avait été retrouvé 43 jours plus tard. L'accusé a toujours nié les faits. Les 22 Français cas contact d'une personne contaminée par le hantavirus bientôt libres, hospitalisés depuis 3 semaines dans différentes villes du pays. Ils vont pouvoir rentrer chez eux dès demain, une information confirmée par le ministère de la Santé. Ils font partie de nos 26 compatriotes cas contact d'au moins un malade infecté dans le navire de croisière. Ils n'ont jamais présenté de symptômes et les résultats des tests ont toujours été négatifs. Volodymyr Zelensky, prêt à rencontrer Vladimir Poutine. Le président ukrainien a publié hier une lettre ouverte. Il propose une rencontre en tête-à-tête avec son homologue russe, affirmant que son pays est prêt à un cessez-le-feu complet. Le Kremlin lui a répondu en affirmant que Volodymyr Zelensky pouvait venir à tout moment à Moscou. Et puis on termine avec du football et les Bleus ne rassurent pas une semaine du début de la Coupe du Monde. L'équipe de France est inclinée à Nantes hier soir 2-1 face à la Côte d'Ivoire. Le prochain match amical pour les Français, c'est lundi soir face à l'Irlande du Nord. Excellent début de journée à tous.
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3: Nuages et soleil ce matin sur l'ensemble du territoire de la Manche avec quelques ondées possibles sous forme d'averses dans le centre Manche dans l'après-midi. Ça sera exactement le même type de temps avec des nuages un petit peu plus conséquents. En soirée, la grisaille va débarquer. Les températures, comptez 14 degrés à Jobourg, Avranches et Port-Bail, 15 degrés à Coutances, Grandville et Saint-James, 16 à Cherbourg, 40 ans et Saint-Lô dans l'après-midi. Les températures seront comprises entre 17 et 18 degrés pour les maxi. Côté mer, elle sera peu agitée, avec un vent de secteur sud-ouest qui va basculer ouest en début d'après-midi, soufflant entre 60 et 70 km/h en rafale. Haute à 10h56, la mer sera basse à 17h43. Un coef de 59, il est en descente.
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1: Nous sommes le 5 juin aujourd'hui, nous fêtons les Igor. Et en ce 5 juin, je pourrais vous parler en 1981 d'un article relatant l'étrange apparition de 5 cas de forme rare et grave de pneumonie. Une maladie, on l'apprendra plus tard, qui est la conséquence d'une autre infection, le sida. J'aurais aussi pu vous parler de Bob Kennedy, qui est mortellement blessé en pleine campagne des primaires en vue de l'investiture démocrate en 1968. Mais le 5 juin 1983, Yannick Noah bat le Suédois Mats Wilander en finale de Roland-Garros. C'est la première d'un Français depuis Marcel Bernard en 1946 et les mousquetaires Lacoste, Cochet et Borotra. En cette année 83, les favoris sont Wilander, le tenant du titre, Villas, vainqueur en 77 et finaliste malheureux l'année précédente, ou encore Ivan Lendl, la muraille tchèque, ainsi que les Américains Jimmy Connors et John McEnroe. Yannick Noah est lui tête de série numéro 6. Il est en grande forme et vient de s'imposer sur terre battue à Madrid, Hambourg et Rome. Dans la quatrième partie de tableau, Yannick Noah déroule lors des trois premiers tours et en quart de finale, les choses se corsent. Ivan Lendl, le tchèque, est une machine, mais le français remporte la rencontre en 4-7 avec un cinglant 6-0 dans le quatrième. C'est sûr, il y aura un français en finale. Noah sera opposé à Christophe Roger Vasselin qui vient d'éliminer Connors, mais deux matchs en demi, il n'y aura pas. Noah s'impose 6-3, 6-0, 6-0. En finale contre Wilander, Yannick Noah s'impose en 3-7.

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1: Bonjour à tous. Une semaine après la disparition de Liana dans le Gers, un corps sans vie a été découvert hier dans une usine agricole. Selon les informations du procureur, il est porteur de vêtements similaires à ceux de la jeune fille au moment de sa disparition vendredi dernier. L'identification est en cours et une autopsie doit avoir lieu. Et aujourd'hui, c'est le passé du principal suspect qui pose question. Le quadragénaire qui a été mis en examen et placé en détention provisoire a déjà été visé par plusieurs signalements et plaintes depuis 2017. Le ministre de la Justice, Gérald Darmanin, a pointé un dysfonctionnement de la chaîne judiciaire. Une enquête administrative a été ouverte. Une réunion est également prévue ce matin à Matignon pour un point de situation sur l'affaire. Dans le reste de l'actualité, Martin Ney, condamné à la perpétuité par la cour d'assises de Loire-Atlantique. Cet Allemand a été jugé depuis 3 semaines, accusé du meurtre du petit Jonathan en 2004. Ce jeune garçon avait disparu dans la nuit du 6 au 7 avril 2004 lors d'une classe de mer à Saint-Brévin-les-Pins. Son corps, lesté d'un parpaing, avait été retrouvé 43 jours plus tard. L'accusé a toujours nié les faits. Les 22 Français cas contact d'une personne contaminée par le hantavirus bientôt libres, hospitalisés depuis 3 semaines dans différentes villes du pays. Ils vont pouvoir rentrer chez eux dès demain. Une information confirmée par le ministère de la Santé. Ils font partie de nos 26 compatriotes cas contact d'au moins un malade infecté dans le navire de croisière. Ils n'ont jamais présenté de symptômes et les résultats des tests ont toujours été négatifs. Volodymyr Zelensky, prêt à rencontrer Vladimir Poutine. Le président ukrainien a publié hier une lettre ouverte. Il propose une rencontre en tête-à-tête avec son homologue russe, affirmant que son pays est prêt à un cessez-le-feu complet. Le Kremlin lui a répondu en affirmant que Volodymyr Zelensky pouvait venir à tout moment à Moscou. Et puis on termine avec du football et les Bleus ne rassurent pas à une semaine du début de la Coupe du Monde. L'équipe de France est inclinée à Nantes hier soir 2-1 face à la Côte d'Ivoire. Le prochain match amical pour les Français, c'est lundi soir face à l'Irlande du Nord. Excellent début de journée à tous.
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3: Nuages et soleil ce matin sur l'ensemble du territoire de la Manche avec quelques ondées possibles sous forme d'averses dans le centre Manche dans l'après-midi. Ça sera exactement le même type de temps avec des nuages un petit peu plus conséquents. En soirée, la grisaille va débarquer. Les températures comptent 14 degrés à Jobourg, Avranches et Port-Bail, 15 degrés à Coutances, Grandville et Saint-James, 16 à Cherbourg, 40 ans et Saint-Lô dans l'après-midi. Les températures seront comprises entre 17 et 18 degrés pour les maxi. Côté mer, elle sera peu agitée avec un vent de secteur sud-ouest qui va basculer ouest en début d'après-midi, soufflant entre 60 et 70 km/h en rafale. Haute à 10h56, la mer sera basse à 17h43. Un coef de 59, il est en descente.
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Bélier, mettez vos talents de communicant en avant. Taureau, informez-vous, surfez sur le net, utilisez tous les nouveaux médias pour étancher votre soif de curiosité. Gémeaux, bonne nouvelle céleste, vous êtes sur la même longueur d'onde que votre partenaire. Cancer, dialoguez à bâton rompu avec votre partenaire, c'est le moment de dire ce que vous avez sur le cœur. Lion, avis aux célibataires, acceptez toutes les invitations. Vénus veille avec tendresse sur votre vie sentimentale. Vierge, faites des relations publiques, communiquez tous azimuts, exprimez-vous, mettez-vous en avant. Balance, c'est en faisant circuler vos idées que vous prendrez des contacts porteurs pour votre avenir. Scorpion, déplacez-vous si c'est nécessaire, vous aurez de bonnes surprises. Sagittaire, ne négligez pas votre hygiène de vie, vous picorez au lieu de prendre le temps de déjeuner. Capricorne, votre porte-monnaie est en vedette aujourd'hui, tout dépend de votre humeur, ou vous dépensez à tout va, ou vous thésaurisez. Verseau, rien de neuf sur le plan sentimental, vous ronronnez en tendre compagnie dans la joie et la bonne humeur. Poisson, vous vous sentez bien chez vous, au chaud dans les bras accueillants de votre moitié.

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0: Réveil avec CFM, il est 7h, l'heure de retrouver les infos de la Manche avec Jean-Luc Herman. Bonjour Jean-Luc.
1: Bonjour Jean-Marc, bonjour à tous. Les parents d'élèves et le personnel du collège Bucaille-Charcot à Cherbourg se sont rassemblés hier devant l'établissement pour dénoncer la suppression du poste de principal adjoint à la rentrée prochaine. Une décision qui va de nouveau fragiliser l'école publique, dénoncent les manifestants. Un jeune homme de 20 ans a comparu hier devant le tribunal de Cherbourg pour avoir menacé ses parents à l'aide d'un couteau. Des faits qui se sont déroulés à Picauville le 13 mai dernier. Le mis en cause, qui a également frappé sa mère lors de l'altercation, a écopé de 30 mois de prison, dont 18 avec un sursis probatoire de 2 ans, avec mandat de dépôt immédiat. La peine d'un an n'est pas aménageable avec un bracelet électronique, a précisé le tribunal. Une importante fuite d'eau s'est produite hier vers 17h dans un quartier de Coutances. Les services de la ville et les techniciens du syndicat départemental de l'eau sont intervenus et ont prévenu que des perturbations sont à prévoir dans les prochaines heures. Une panne d'un train de marchandises hier matin a créé de nombreux retards et annulations sur les lignes Paris-Caen et Paris-Cherbourg. Les perturbations ont duré une bonne partie de la journée. Le verdict vient de tomber pour le gendarme de Saint-Valaou qui détenait des images à caractère pédopornographique. Le mis en cause, qui ne fait plus partie des effectifs de la gendarmerie, a été condamné par le tribunal de Caen à 2 ans de prison assorti d'un sursis probatoire de 3 ans. Son nom sera inscrit sur le fichier d'auteur d'infractions sexuelles ou violentes. Mardi, un homme de 32 ans a comparu devant le tribunal de Cherbourg pour violence et outrage sur un gendarme et 2 pompiers. Des faits qui se sont produits le 3 février dernier, après qu'il ait chuté à son domicile. La compagne du prévenu va alors prévenir les pompiers. C'est lors d'une tentative de brancardage que les violences et les insultes vont avoir lieu. Le mis en cause a écopé de 105 heures de travail d'intérêt général. Les courses à Paris-Vincennes, le prix de Nogent-sur-Marne. Les préférés sont les 4, 11, 2, 5, 15, 13, As et 12, suite de l'actu, c'est avec Clémence Lobary. Bonjour Clémence.
2: Bonjour à tous. Une semaine après la disparition de Liana dans le Gers, un corps sans vie a été découvert hier dans une usine agricole. Selon les informations du procureur, il est porteur de vêtements similaires à ceux de la jeune fille au moment de sa disparition vendredi dernier. L'identification est en cours et une autopsie doit avoir lieu. Et aujourd'hui, c'est le passé du principal suspect qui pose question. Le quadragénaire qui a été mis en examen et placé en détention provisoire a déjà été visé par plusieurs signalements et plaintes depuis 2017. Le ministre de la Justice, Gérald Darmanin, a pointé un dysfonctionnement de la chaîne judiciaire. Une enquête administrative a été ouverte. Une réunion est également prévue ce matin à Matignon pour un point de situation sur l'affaire. Dans le reste de l'actualité, Martin Ney, condamné à la perpétuité par la cour d'assises de Loire-Atlantique. Cet Allemand a été jugé depuis 3 semaines, accusé du meurtre du petit Jonathan en 2004. Ce jeune garçon avait disparu dans la nuit du 6 au 7 avril 2004 lors d'une classe de mer à Saint-Brévin-les-Pins. Son corps, lesté d'un parpaing, avait été retrouvé 43 jours plus tard. L'accusé a toujours nié les faits. Les 22 Français cas contact d'une personne contaminée par le hantavirus bientôt libres, hospitalisés depuis 3 semaines dans différentes villes du pays. Ils vont pouvoir rentrer chez eux dès demain, une information confirmée par le ministère de la Santé. Ils font partie de nos 26 compatriotes cas contact d'au moins un malade infecté dans le navire de croisière. Ils n'ont jamais présenté de symptômes et les résultats des tests ont toujours été négatifs. Volodymyr Zelensky prêt à rencontrer Vladimir Poutine. Le président ukrainien a publié hier une lettre ouverte. Il propose une rencontre en tête-à-tête avec son homologue russe, affirmant que son pays est prêt à un cessez-le-feu complet. Le Kremlin lui a répondu en affirmant que Volodymyr Zelensky pouvait venir à tout moment à Moscou. Et puis on termine avec du football. Les Bleus ne rassurent pas une semaine du début de la Coupe du Monde. L'équipe de France est inclinée à Nantes hier soir 2-1 face à la Côte d'Ivoire. Le prochain match amical pour les Français, c'est lundi soir face à l'Irlande du Nord. Excellent début de journée à tous.
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1: Nuages et soleil ce matin sur l'ensemble des territoires de la Manche avec quelques ondées possibles sous forme d'averses dans le centre Manche dans l'après-midi. Ça sera exactement le même type de temps avec des nuages un petit peu plus conséquents. En soirée, la grisaille va débarquer. Les températures comptent 14 degrés à Jobourg, Avranches et Port-Bail, 15 degrés à Coutances, Granville et Saint-James, 16 à Cherbourg, 40 ans et Saint-Lô dans l'après-midi. Les températures seront comprises entre 17 et 18 degrés pour les maxi. Côté mer, elle sera peu agitée, avec un vent de secteur sud-ouest qui va basculer ouest en début d'après-midi et souffler entre 60 et 70 km/h en rafale. Haute à 10h56, la mer sera basse à 17h43. Un coef de 59, il est en descente.
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1: Je vous souhaite à nouveau la bienvenue dans De Bon Matin, la matinale de CFM jusqu'à 10h. Je suis Jean-Marc et je suis ravi de vous accompagner comme chaque matin. Nous sommes le vendredi 5 juin. Dans la Manche, le soleil s'est levé à 6h01 et va se coucher à 22h08. Nous gagnons une petite minute de soleil. Nous fêtons Igor. Le proverbe du jour, les riches ne peuvent acheter les privilèges de vivre vieux. Quelques événements survenus un 5 juin en 1882. Ouverture du musée Grévin à Paris. 1883, inauguration du premier train de luxe international, l'Orient Express, au départ de la gare de l'Est à Paris. 1947, le général Marshall propose un grand plan de reconstruction européenne. 1983, victoire de Yannick Noah à Roland-Garros. Et ça ne s'est pas reproduit depuis qu'un Français gagne Roland-Garros. Et le 5 juin 2002, c'était le lancement du navigateur Firefox. Les anniversaires du jour, le présentateur du midi sur BFM TV, journaliste star de la chaîne, Christophe Delay, 59 ans. DJ Abdel, à 56 ans aujourd'hui. La chanteuse de la comédie musicale Roméo et Juliette, Cécilia Cara, fête ses 42 ans. Et enfin, l'humoriste Tom Villa, à 37 ans, en ce vendredi 5 juin. Voilà.

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1: Pour cette, pour clore cette semaine spéciale d'idées festivities, direction le Sud Manche et Mortain Bocage pour le Old Hickory Day qui commémore la bataille de Mortain. Samedi 6 juin, dès midi en centre-ville, exposition de véhicules récents et anciens. 15h30, arrivée du convoi militaire américain sur le site de la Petite Chapelle. 16h, survol de l'US Air Force. Et enfin, à 16h15, cérémonie officielle en présence de nombreux militaires et musiciens américains, de familles de vétérans de la 30e division d'infanterie et de nombreux élus locaux, dépôt de gerbes, discours et vin d'honneur en mairie de Mortain. Je vous emmène maintenant à Arromanche pour un grand week-end de célébration du débarquement. Vendredi, dans les rues piétonnes et sur l'esplanade du musée, des fanfares et de nombreuses animations. Et samedi, très gros programme à Arromanche. 9h30, messe en plein air, suivie de cérémonies néerlandaises, françaises et anglaises. Et dès la fin d'après-midi, sur la grande scène, concert de Fiona Harrison et de Swing Quartet, suivi d'un très grand spectacle pyrotechnique produit par Locatex IFM. Je conclue cette semaine spéciale en vous annonçant les deux dernières cérémonies officielles dans le Cotentin. Samedi 6 juin à 16h, la grande cérémonie sur l'esplanade du Tabitch, et dimanche à 16h, la cérémonie de la fière en hommage aux soldats de la 82e Airborne. Je change de thème pour vous annoncer deux événements sympas ce week-end. Très bonne nouvelle à Cherbourg, la guinguette reprend ses quartiers d'été sur les quais face à la Cité de la Mer. Pour fêter son retour en centre-ville, l'association Cherbouchetois organise son festival éphémère tout le week-end avec des concerts, DJ, animations et de la danse. Enfin ce soir, vendredi à Perrier, c'est le grand bal populaire place du Général Leclerc dès 19h. Une belle soirée festive, conviviale et pleine de bonne humeur qui va se conclure par un magnifique feu d'artifice avec CFM.
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0: Il est 7h30, bienvenue si vous nous rejoignez sur CFM. C'est l'heure de retrouver le journal national et international avec l'AFP, l'agence France Presse sur CFM. Bonjour Clémence Lobary.
1: Bonjour à tous. Une semaine après la disparition de Liana dans le Gers, un corps sans vie a été découvert hier dans une usine agricole. Les 22 Français cas contact d'une personne contaminée par l'antivirus vont rentrer chez eux. Et puis en football, une défaite des Bleus qui inquiète à une semaine de la Coupe du Monde. Un corps découvert hier après-midi à quelques kilomètres de Florence, dans le Gers. Il pourrait s'agir de celui de Liana, cette adolescente de 11 ans portée disparue depuis une semaine maintenant. Le corps a été retrouvé dans un silo agricole et doit faire l'objet d'une autopsie. Et l'identité du corps doit aussi être confirmée. Beaucoup de questions également autour du principal suspect. Le quadragénaire a déjà été visé par plusieurs signalements et plaintes depuis 2017. Depuis Béziers, hier soir, le ministre de la Justice, Gérald Darmanin, a réagi au micro de BFM TV. Il dénonce la lenteur de la procédure judiciaire autour du principal suspect.
2: Pourquoi cette personne, qui manifestement a des graves soupçons de violence ou de violence sexuelle sur les mineurs, n'a pas été mis hors de portée de jeunes, et notamment de cette jeune fille. Et donc une inspection conjointe du ministère de l'Intérieur, du ministère de la Justice, fera tous les éléments clairs. Pourquoi, lorsque la procureure de la République demande de faire des actes d'enquête, manifestement ils ne sont pas faits? Pourquoi on n'est pas intervenu alors que ça fait de longs mois qu'on a des plaintes contre ce monsieur? C'est tout à fait inacceptable. En tant que chef d'administration, je prendrai mes responsabilités, je rendrai public le rapport et je prendrai des sanctions, je les proposerai si je devais y en avoir, évidemment ce qui me concerne, avec le Conseil supérieur de la magistrature.
1: Et ce matin, le Premier ministre Sébastien Lecornu convoque une réunion à Matignon pour faire le point sur l'affaire en compagnie du ministre de l'Intérieur Laurent Nunez et du garde des Sceaux Gérald Darmanin. Dans le reste de l'actualité, Martin est condamné à la perpétuité par la Cour d'assises de Loire-Atlantique. Cet Allemand a été jugé depuis 3 semaines, accusé du meurtre du petit Jonathan en 2004. Ce jeune garçon avait disparu dans la nuit du 6 au 7 avril 2004 lors d'une classe de mer à Saint-Brévin-les-Pins. Son corps, lesté d'un parpaing, a été retrouvé 43 jours plus tard. L'accusé a toujours nié les faits. Et un agent de l'Office national des forêts interpellé après le méga-feu des Corbières en 2025. Cet homme a été mis en examen pour destruction involontaire par incendie aggravé. D'après le journal Midi Libre, les enquêteurs cherchent à établir si une cigarette jetée par la fenêtre d'une voiture de patrouille pourrait être à l'origine du feu. Lors de sa garde à vue, le mis en cause a contesté son implication. Ce sinistre a été le pire incendie des 50 dernières années en France. L'épilogue de 3 semaines d'attente. Les 22 Français cas contact d'une personne contaminée par l'antivirus bientôt libre. C'est une information confirmée par le ministère de la Santé. Ils vont pouvoir rentrer chez eux dès demain. Et ils font partie de nos 26 compatriotes cas contact d'au moins un malade infecté par l'antivirus des Andes, Corinne Saint-Félix.
3: Oui, ces 22 Français ont été en contact avec une croisiériste atteinte du virus, décédée le 26 avril. Ils l'ont ainsi croisé dans 2 avions internationaux. Parmi eux, on trouve 4 adolescents. Tous avaient été placés en quarantaine dans l'un des 18 hôpitaux de référence de France pour les risques épidémiques et bactériologiques. Ils n'ont jamais présenté de symptômes et les résultats des tests ont toujours été négatifs. Leur retour à domicile sera coordonné par les agences régionales de santé. À noter qu'il reste encore 4 cas contacts encore hospitalisés. Eux étaient des passagers du navire épicentre de l'épidémie. Ils pourront rentrer chez eux le 21 juin prochain.
1: Et le ministère de la Santé a également donné des nouvelles de la Française contaminée, âgée de 65 ans, elle est toujours en réanimation dans un état stable. Volodymyr Zelensky, prêt à rencontrer Vladimir Poutine. Le président ukrainien a publié hier soir une lettre ouverte. Il propose donc une rencontre en tête-à-tête avec son homologue russe, affirmant que son pays est prêt à un cessez-le-feu complet. Le Kremlin lui a répondu en affirmant que Volodymyr Zelensky pouvait venir à tout moment à Moscou. Ce drame en plein désert au Niger. 49 ressortissants nigériens sont morts de soif dans la zone frontalière entre l'Algérie, le Niger et le Mali. Leur camion qui les transportait est tombé en panne. Et puis on termine avec du football et les Bleus ne rassurent pas une semaine du début de la Coupe du Monde. L'équipe de France s'est inclinée à Nantes hier soir, 2-1 face à la Côte d'Ivoire. Cyriane Cherki a ouvert le score en première période pour récompenser une bonne mi-temps des tricolores. Les éléphants marquaient à 2 reprises en seconde période et empochent une victoire méritée. Et pour le buteur français du soir, cette défaite peut faire figure de piqûre de rappel. On écoute Ryan Cherki au micro de TF1.
4: Je pense que les 45 premières minutes, c'est des 45 premières minutes collectives de très haut niveau. Après, c'est clair qu'en deuxième mi-temps, c'est un peu plus compliqué parce que le match, ce n'est plus le même. Il y a énormément de changements, il y a énormément de joueurs des deux côtés qui rentrent. Donc forcément, c'est plus compliqué pour eux comme pour nous. Maintenant, comme je vous l'ai dit, ça permet aussi de mettre une petite sonnette d'alarme pour rester bien concentré parce que Moi, je peux vous le dire, on n'ira pas à la Coupe du Monde en tant que favori. On ira comme si c'était la première et la dernière Coupe du Monde qu'on jouera.
1: Le prochain match amical pour les Bleus, c'est lundi soir face à l'Irlande du Nord. Excellent début de journée à tous.
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6: Nuages et soleil ce matin sur l'ensemble du territoire de la Manche avec quelques ondées possibles sous forme d'averses dans le centre Manche dans l'après-midi. Ça sera exactement le même type de temps avec des nuages un petit peu plus conséquents. En soirée, la grisaille va débarquer. Les températures, comptez 14 degrés à Jobourg, Avranches et Port-Bail, 15 degrés à Coutances, Granville et Saint-James, 16 à Cherbourg, 40 ans et Saint-Lô. Dans l'après-midi, les températures seront comprises entre 17 et 18 degrés pour les maxi. Côté mer, elle sera peu agitée, avec un vent de secteur sud-ouest qui va basculer ouest en début d'après-midi, soufflant entre 60 et 70 km/h en rafale. Haute à 10h56, la mer sera basse à 17h43, un coef de 59. Il est en descente.
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0: Excellent début de journée avec CFM. Dans quelques minutes, l'info insolite pour ceux et celles qui n'ont pas suivi cette semaine. Eh bien, je vais vous parler des nouvelles règles du foot qui vont entrer en vigueur dès la Coupe du Monde de foot. La semaine prochaine, ça sera tout à l'heure donc dans l'info insolite. Mais pour le moment, nous retrouvons Jessica et votre horoscope du jour.
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2: Bélier, mettez vos talents de communicant en avant.
3: Taureau, informez-vous, surfez sur le net. Utilisez tous les nouveaux médias pour étancher votre soif de curiosité.
4: Gémeaux, bonne nouvelle céleste, vous êtes sur la même longueur d'onde que votre partenaire.
5: Cancer, dialoguez à bâton rompu avec votre partenaire, c'est le moment de dire ce que vous avez sur le cœur.
6: Lion, avis aux célibataires, acceptez toutes les invitations.
7: Vénus veille avec tendresse sur votre vie sentimentale.
8: Vierge, faites des relations publiques.
9: Communiquez tous azimuts, exprimez-vous, mettez-vous en avant.
10: Balance, c'est en faisant circuler vos idées que vous prendrez des contacts porteurs pour votre avenir.
11: Scorpion, déplacez-vous si c'est nécessaire, vous aurez de bonnes surprises.
12: Sagittaire, ne négligez pas votre hygiène de vie.
13: Vous picorez au lieu de prendre le temps de déjeuner.
14: Capricorne, votre porte-monnaie est en vedette aujourd'hui.
15: Tout dépend de votre humeur.
16: Ou vous dépensez à tout va, ou vous thésaurisez.
17: Verseau, rien de neuf sur le plan sentimental.
18: Vous ronronnez en tendre compagnie, dans la joie et la bonne humeur.
19: Poisson, vous vous sentez bien chez vous, au chaud dans les bras accueillants de votre moitié.

0: Gros changement dans les règles du foot et ça commence dès le mondial la semaine prochaine. L'IFAB, l'organisme qui édicte les lois du foot, a annoncé dimanche dernier de nouvelles mesures et qui vont être appliquées dès le début du grand raout planétaire. Désormais, il sera impossible pour les joueurs d'essayer de gagner du temps, comme on dit dans ces cas-là, de faire de l'anti-jeu. Désormais, les joueurs remplacés auront 10 secondes pour quitter le terrain, sinon leur remplaçant ne sera autorisé à entrer qu'au prochain arrêt de jeu. Pour les remises en jeu, ça sera 5 secondes maximum. Si le joueur met trop de temps à remettre en jeu le ballon, il sera donné à l'adversaire. Enfin, les joueurs soignés sur le terrain devront rester au moins une minute en dehors du terrain, sauf exception en cas de choc grave. D'autres règles vont aussi être appliquées dès cette Coupe du Monde de foot. Les cartons jaunes seront effacés après les matchs de groupe et après les quarts de finale. Jusqu'à maintenant, ce n'était qu'après les quarts de finale. Se cacher la bouche lors d'une altercation, donc pour proférer des insultes envers un autre joueur, vaudra direct un carton rouge, de même que pour ceux qui quitteraient le terrain pour protester contre une décision de l'arbitre. Footeuse, footeux ou pas, à toutes et à tous, très bon mondial et allez les Bleus.
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0: Bienvenue si vous nous rejoignez et bon réveil si vous venez d'ouvrir les yeux. Il est 8h, vous êtes sur CFM, on retrouve sans plus attendre les infos de la Manche avec Jean-Luc Herman. Bonjour Jean-Luc.
1: Bonjour Jean-Marc, bonjour à tous. Les parents d'élèves et le personnel du collège Bucaille-Charcot à Cherbourg se sont rassemblés hier devant l'établissement pour dénoncer la suppression du poste de principal adjoint à la rentrée prochaine. Une décision qui va de nouveau fragiliser l'école publique, dénoncent les manifestants. Un jeune homme de 20 ans a comparu hier devant le tribunal de Cherbourg pour avoir menacé ses parents à l'aide d'un couteau. Des faits qui se sont déroulés à Picauville le 13 mai dernier. Le mis en cause, qui a également frappé sa mère lors de l'altercation, a écopé de 30 mois de prison, dont 18 avec un sursis probatoire de 2 ans avec mandat de dépôt immédiat. La peine d'un an n'est pas aménageable avec un bracelet électronique, a précisé le tribunal. Une importante fuite d'eau s'est produite hier vers 17h dans un quartier de Coutances. Les services de la ville et les techniciens du syndicat départemental de l'eau sont intervenus et ont prévenu que des perturbations sont à prévoir dans les prochaines heures. Une panne d'un train de marchandises hier matin a créé de nombreux retards et annulations sur les lignes Paris-Caen et Paris-Cherbourg. Les perturbations ont duré une bonne partie de la journée. Le verdict vient de tomber pour le gendarme de Saint-Valaou qui détenait des images à caractère pédopornographique. Le mis en cause, qui ne fait plus partie des effectifs de la gendarmerie, a été condamné par le tribunal de Caen à 2 ans de prison assorti d'un sursis probatoire de 3 ans. Son nom sera inscrit sur le fichier d'auteur d'infractions sexuelles ou violentes. Mardi, un homme de 32 ans a comparu devant le tribunal de Cherbourg pour violence et outrage sur un gendarme et 2 pompiers. Des faits qui se sont produits le 3 février dernier après qu'il ait chuté à son domicile. La compagne du prévenu va alors prévenir les pompiers. C'est lors d'une tentative de brancardage que les violences et les insultes vont avoir lieu. Le mis en cause a écopé de 105 heures de travail d'intérêt général. Les courses à Paris-Vincennes, le prix de Nogent-sur-Marne. Les préférés sont les 4, 11, 2, 5, 15, 13, As et 12. Suite de l'actu, c'est avec Clémence Lobary. Bonjour Clémence.
2: Bonjour à tous. Une semaine après la disparition de Liana dans le Gers, un corps sans vie a été découvert hier dans une usine agricole. Selon les informations du procureur, il est porteur de vêtements similaires à ceux de la jeune fille au moment de sa disparition vendredi dernier. L'identification est en cours et une autopsie doit avoir lieu. Et aujourd'hui, c'est le passé du principal suspect qui pose question. Le quadragénaire qui a été mis en examen et placé en détention provisoire a déjà été visé par plusieurs signalements et plaintes depuis 2017. Le ministre de la Justice, Gérald Darmanin, a pointé un dysfonctionnement de la chaîne judiciaire. Une enquête administrative a été ouverte. Une réunion est également prévue ce matin à Matignon pour un point de situation sur l'affaire. Dans le reste de l'actualité, Martin Ney, condamné à la perpétuité par la cour d'assises de Loire-Atlantique. Cet Allemand a été jugé depuis 3 semaines, accusé du meurtre du petit Jonathan en 2004. Ce jeune garçon avait disparu dans la nuit du 6 au 7 avril 2004 lors d'une classe de mer à Saint-Brévin-les-Pins. Son corps, lesté d'un parpaing, avait été retrouvé 43 jours plus tard. L'accusé a toujours nié les faits. Les 22 Français cas contact d'une personne contaminée par le hantavirus bientôt libres, hospitalisés depuis 3 semaines dans différentes villes du pays. Ils vont pouvoir rentrer chez eux dès demain, une information confirmée par le ministère de la Santé. Ils font partie de nos 26 compatriotes cas contact d'au moins un malade infecté dans le navire de croisière. Ils n'ont jamais présenté de symptômes et les résultats des tests ont toujours été négatifs. Volodymyr Zelensky, prêt à rencontrer Vladimir Poutine. Le président ukrainien a publié hier une lettre ouverte. Il propose une rencontre en tête-à-tête avec son homologue russe, affirmant que son pays est prêt à un cessez-le-feu complet. Le Kremlin lui a répondu en affirmant que Volodymyr Zelensky pouvait venir à tout moment à Moscou. Et puis on termine avec du football. Les Bleus ne rassurent pas une semaine du début de la Coupe du Monde. L'équipe de France est inclinée à Nantes hier soir 2-1 face à la Côte d'Ivoire. Le prochain match amical pour les Français, c'est lundi soir face à l'Irlande du Nord. Excellent début de journée à tous.
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1: Nuages et soleil ce matin sur l'ensemble du territoire de la Manche avec quelques ondées possibles sous forme d'averses dans le centre Manche dans l'après-midi. Ça sera exactement le même type de temps avec des nuages un petit peu plus conséquents. En soirée, la grisaille va débarquer. Les températures comptent 14 degrés à Jobourg, Avranches et Port-Bail, 15 degrés à Coutances, Grandville et Saint-James, 16 à Cherbourg, 40 ans et Saint-Lô dans l'après-midi. Les températures seront comprises entre 17 et 18 degrés pour les maxi. Côté mer, elle sera peu agitée, avec un vent de secteur sud-ouest qui va basculer ouest en début d'après-midi, soufflant entre 60 et 70 km/h en rafale. Haute à 10h56, la mer sera basse à 17h43. Un coef de 59, il est en descente.
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1: Je vous souhaite à nouveau la bienvenue dans De Bons Matins. Vous êtes dans la matinale de CFM jusqu'à 10h et je suis Jean-Marc et je suis ravi de vous accompagner comme chaque matin. Quel jour sommes-nous? Le vendredi 5 juin. Dans la Manche, le soleil s'est levé à 6h01 et va se coucher à 22h08. Nous gagnons une minute de soleil. Nous fêtons Igor. Le proverbe du jour: les riches ne peuvent pas acheter le privilège de vivre vieux. Quelques événements survenus un 5 juin en 1882, ouverture du musée Grévin à Paris. 1883, inauguration du premier train de luxe international, l'Orient Express, au départ de la gare de l'Est à Paris. 1947, le général Marshall propose un grand plan de reconstruction européenne. 1983, victoire de Yannick Noah à Roland-Garros. Et il faut bien le dire, ça ne s'est pas reproduit depuis qu'un Français gagne le tournoi de Roland-Garros. Et enfin, le 5 juin 2002, lancement du navigateur Firefox. Les anniversaires du jour, le présentateur du midi de BFM TV, journaliste star de la chaîne, Christophe Delay, 59 ans. DJ Abdel fête ses 56 ans. Aujourd'hui, la chanteuse de la comédie musicale Roméo Juliette, Cécilia Cara, 42 ans. Et enfin, l'humoriste Tom Villa fête ses 37 ans en ce vendredi 5 juin.

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1: Pour clore cette semaine spéciale d'idées festivities, direction le Sud Manche et Mortain Bocage pour le Old Hickory Day qui commémore la bataille de Mortain. Samedi 6 juin, dès midi en centre-ville, exposition de véhicules récents et anciens. 15h30, arrivée du convoi militaire américain sur le site de la Petite Chapelle. 16h, survol de l'US Air Force. Et enfin à 16h15, cérémonie officielle en présence de nombreux militaires et musiciens américains, de familles de vétérans de la 30e division d'infanterie et de nombreux élus locaux, dépôt de gerbes, discours et vin d'honneur en mairie de Mortain. Je vous emmène maintenant à Arromanche pour un grand week-end de célébration du débarquement. Vendredi, dans les rues piétonnes et sur l'esplanade du musée, des fanfares et de nombreuses animations. Et samedi, très gros programme à Arromanche. 9h30, messe en plein air, suivie de cérémonies néerlandaises, françaises et anglaises. Dès la fin d'après-midi, sur la grande scène, concert de Fiona Harrison et de Swing Quartet, suivi d'un très grand spectacle pyrotechnique produit par Locatex IFM. Je conclue cette semaine spéciale en vous annonçant les deux dernières cérémonies officielles dans le Cotentin. Samedi 6 juin à 16h, la grande cérémonie sur l'esplanade d'Utah Beach, et dimanche à 16h, la cérémonie de la fière en hommage aux soldats de la 82e Airborne. Je change maintenant de thème pour vous annoncer deux événements sympas ce week-end. Très bonne nouvelle à Cherbourg, la Guinguette reprend ses quartiers d'été sur les quais face à la Cité de la Mer. Pour fêter son retour en centre-ville, l'association Cherbouche-toi organise son festival éphémère tout le week-end avec des concerts, DJ, animations et de la danse. Enfin, ce soir, vendredi, à Perrier, c'est le grand bal populaire, place du Général Leclerc, dès 19h. Une belle soirée festive, conviviale et pleine de bonne humeur qui se conclut.

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1: Un petit peu plus de 8h30 sur CFM, bienvenue si vous nous rejoignez. Que s'est-il passé sur la planète sport ces dernières 24 heures? Quel est le programme aujourd'hui? Eh bien, vous allez le savoir. Maintenant, voici les infos sport sur CFM, c'est parti.
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3: Bonjour à tous. L'équipe de France de foot refroidit à une semaine du mondial. On connaît l'affiche de la finale femme de Roland-Garros et le Paris Basket se relance en demi-finale du championnat. C'est l'actu sport du jour. Le foot, les Bleus ne rassurent pas à une semaine du début de la Coupe du Monde. L'équipe de France s'est inclinée à Nantes hier soir 2-1 face à la Côte d'Ivoire. Si Ryan Cherki a ouvert le score en première période, les éléphants ont marqué à deux reprises en deuxième mi-temps et empochent une victoire méritée. Pour le buteur français du soir, Ryan Cherki, cette défaite peut faire figure de piqûre de rappel.
4: Les 45 premières minutes, c'est des 45 premières minutes collectives de très haut niveau parce qu'on a su garder le ballon, on a su être patient, on a su tenter. Après, c'est clair qu'en deuxième mi-temps, c'est un peu plus compliqué parce que le match, ce n'est plus le même. Il y a énormément de changements, il y a énormément de joueurs des deux côtés qui rentrent. Donc forcément, c'est plus compliqué pour eux comme pour nous. Maintenant, comme je vous l'ai dit, ça permet aussi de mettre une petite sonnette d'alarme pour rester bien concentré parce que moi, je peux vous le dire, on n'ira pas à la Coupe du Monde en tant que favori. On ira comme si c'était la première et la dernière Coupe du Monde qu'on jouera.
3: Ryan Cherki, hier soir sur TF1, la Coupe du Monde qui démarrera le 16 juin contre le Sénégal pour les Bleus. En attendant, réaction espérée dès lundi soir à Lille pour les hommes de Didier Deschamps. Ce sera face à l'Irlande du Nord qui s'est imposée hier soir 1-0 contre la Guinée. Le foot encore avec cette fois l'équipe de France féminine. Les Bleus partent affronter la Pologne ce soir à 18h pour leur deuxième match des qualifications au Mondial féminin 2027. Le tennis, la Russe Mira Andreeva affrontera la surprise de ce tournoi, la Polonaise Maja Szwalińska en finale femme de Roland-Garros demain. Szwalińska est seulement la deuxième joueuse à atteindre la finale d'un tournoi du Grand Chelem en étant issue des qualifications. Aujourd'hui, place aux demi-finales hommes, un duel entre les deux Italiens Matteo Arnaldi et Flavio Cobolli. L'autre demi-finale oppose l'Allemand Alexander Zverev au Tchèque Jakub Mencik. Le basket, Paris s'est imposé 100-77 sur son parquet face à Cholet hier soir lors du deuxième match des demi-finales de Betclic Elite. Les deux équipes sont à égalité. Prochain match dimanche à Cholet.
5: Bonne journée.
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6: Nuages et soleil ce matin sur l'ensemble du territoire de la Manche avec quelques ondées possibles sous forme d'averses dans le centre Manche dans l'après-midi. Ça sera exactement le même type de temps avec des nuages un petit peu plus conséquents. En soirée, la grisaille va débarquer. Les températures comptent 14 degrés à Jobourg, Avranches et Port-Bail, 15 degrés à Coutances, Grandville et Saint-James, 16 à Cherbourg, Carentan et Saint-Lô dans l'après-midi. Les températures seront comprises entre 17 et 18 degrés pour les maxi. Côté mer, elle sera peu agitée avec un vent de secteur sud-ouest qui va basculer ouest en début d'après-midi, soufflant entre 60 et 70 km/h en rafale. Haute à 10h56, la mer sera basse à 17h43. Un coef de 59, il est en descente.
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0: Bienvenue si vous nous rejoignez sur CFM. Dans quelques minutes, l'info insolite. Si vous n'étiez pas là cette semaine et si vous n'êtes pas au courant, sachez qu'il va y avoir de nouvelles règles du jeu au foot. Et elles vont entrer en vigueur dès la Coupe du Monde de foot, donc la semaine prochaine. Je vous explique ça dans quelques minutes dans l'info insolite. Mais pour le moment, nous retrouvons Jessica et votre horoscope du jour.
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2: Bélier, mettez vos talents de communicant en avant.
3: Taureau, informez-vous, surfez sur le net. Utilisez tous les nouveaux médias pour étancher votre soif de curiosité.
4: Gémeaux, bonne nouvelle céleste, vous êtes sur la même longueur d'onde que votre partenaire.
5: Cancer, dialoguez à bâton rompu avec votre partenaire, c'est le moment de dire ce que vous avez sur le cœur.
6: Lion, avis aux célibataires, acceptez toutes les invitations.
7: Vénus veille avec tendresse sur votre vie sentimentale.
8: Vierge, faites des relations publiques.
9: Communiquez tous azimuts, exprimez-vous, mettez-vous en avant.
10: Balance, c'est en faisant circuler vos idées que vous prendrez des contacts porteurs pour votre avenir.
11: Scorpion, déplacez-vous si c'est nécessaire, vous aurez de bonnes surprises.
12: Sagittaire, ne négligez pas votre hygiène de vie, vous picorez au lieu de prendre le temps de déjeuner.
13: Capricorne, votre porte-monnaie est en vedette aujourd'hui, tout dépend de votre humeur,
14: ou vous dépensez à tout va, ou vous thésaurisez.
15: Verseau, rien de neuf sur le plan sentimental,
16: vous ronronnez en tendre compagnie dans la joie et la bonne humeur.
17: Poisson, vous vous sentez bien chez vous, au chaud dans les bras accueillants de votre moitié.

0: gros changement dans les règles du foot et ça commence dès le mondial la semaine prochaine. L'IFAB, l'organisme qui édicte les lois du foot, a annoncé dimanche dernier de nouvelles mesures et qui vont être appliquées dès le début du grand raout planétaire. Désormais, il sera impossible pour les joueurs d'essayer de gagner du temps, comme on dit dans ces cas-là, de faire de l'anti-jeu. Désormais, les joueurs remplacés auront 10 secondes pour quitter le terrain, sinon leur remplaçant ne sera autorisé à entrer qu'au prochain arrêt de jeu. Pour les remises en jeu, ça sera 5 secondes maximum. Si le joueur met trop de temps à remettre en jeu le ballon, il sera donné à l'adversaire. Enfin, les joueurs soignés sur le terrain devront rester au moins une minute en dehors du terrain, sauf exception en cas de choc grave. D'autres règles vont aussi être appliquées dès cette Coupe du Monde de foot. Les cartons jaunes seront effacés après les matchs de groupe et après les quarts de finale. Jusqu'à maintenant, ce n'était qu'après les quarts de finale. Se cacher la bouche lors d'une altercation, donc pour proférer des insultes envers un autre joueur, vaudra direct un carton rouge, de même que pour ceux qui quitteraient le terrain pour protester contre une décision de l'arbitre. Footeuse, footeux ou pas, à toutes et à tous, très bon mondial et allez les Bleus.
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1: C'est l'heure du jeu sur CFM et tout d'abord bravo à nos gagnants des paniers garnis des caramels d'Isigny. Bravo à Sarah de Sainte-Marguerite-d'Elle, bravo à Coralie de Gavray, à Didier de Nicor, à Aline de 40 ans et bravo à Karl qui habite les Pieux. 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

0: Très bon début de journée et bienvenue si vous nous rejoignez sur CFM. Il est 9h, l'heure de retrouver les infos de la Manche avec Jean-Luc Herman. Bonjour Jean-Luc.
1: Bonjour Jean-Marc, bonjour à tous. Les parents d'élèves et le personnel du collège Bucaille-Charcot à Cherbourg se sont rassemblés hier devant l'établissement pour dénoncer la suppression du poste de principal adjoint à la rentrée prochaine. Une décision qui va de nouveau fragiliser l'école publique, dénoncent les manifestants. Un jeune homme de 20 ans a comparu hier devant le tribunal de Cherbourg pour avoir menacé ses parents à l'aide d'un couteau. Des faits qui se sont déroulés à Picauville le 13 mai dernier. Le mis en cause, qui a également frappé sa mère lors de l'altercation, a écopé de 30 mois de prison, dont 18 avec un sursis probatoire de 2 ans avec mandat de dépôt immédiat. La peine d'un an n'est pas aménageable avec un bracelet électronique, a précisé le tribunal. Une importante fuite d'eau s'est produite hier vers 17h dans un quartier de Coutances. Les services de la ville et les techniciens du syndicat départemental de l'eau sont intervenus et ont prévenu que des perturbations sont à prévoir dans les prochaines heures. Une panne d'un train de marchandises hier matin a créé de nombreux retards et annulations sur les lignes Paris-Caen et Paris-Cherbourg. Les perturbations ont duré une bonne partie de la journée. Le verdict vient de tomber pour le gendarme de Saint-Valaou qui détenait des images à caractère pédopornographique. Le mis en cause, qui ne fait plus partie des effectifs de la gendarmerie, a été condamné par le tribunal de Caen à 2 ans de prison assorti d'un sursis probatoire de 3 ans. Son nom sera inscrit sur le fichier d'auteur d'infractions sexuelles ou violentes. Mardi, un homme de 32 ans a comparu devant le tribunal de Cherbourg pour violence et outrage sur un gendarme et 2 pompiers. Des faits qui se sont produits le 3 février dernier après qu'il ait chuté à son domicile. La compagne du prévenu va alors prévenir les pompiers. C'est lors d'une tentative de brancardage que les violences et les insultes vont avoir lieu. Le mis en cause a écopé de 105 heures de travail d'intérêt général. Les courses à Paris-Vincennes, le prix de Nogent-sur-Marne. Les préférés sont les 4, 11, 2, 5, 15, 13, As et 12. Suite de l'actu, c'est avec Clémence Lobary. Bonjour Clémence.
2: Bonjour à tous. La direction de la gendarmerie ordonne un état des lieux des procédures en cours de viol et d'agression sexuelle sur mineurs. C'est une information du journal Le Parisien. Conséquence de l'affaire de la disparition de Liana dans le Gers. Selon le quotidien, Haut-Gradé a ainsi envoyé un téléx hier soir à toutes les unités. Et aujourd'hui, c'est le passé du principal suspect qui pose question. Le quadragénaire qui a été mis en examen et placé en détention provisoire a déjà été visé par plusieurs signalements et plaintes depuis 2017. Une réunion est également prévue ce matin à Matignon pour faire un point de situation sur l'affaire. Et sur place, un corps a été découvert hier après-midi à quelques kilomètres de Fleurance dans le Gers. Il pourrait s'agir de celui de Liana. Selon les informations du procureur d'Agen, ce corps est porteur de vêtements similaires à ceux de la jeune fille au moment de sa disparition vendredi dernier. Dans le reste de l'actualité, les annulations de spectacle s'enchaîne pour Patrick Bruel. La pièce deuxième partie a été retirée de la programmation du théâtre Édouard VII à Paris. Une décision prise après plusieurs intrusions de collectifs féministes durant les représentations. Le chanteur fait face à des accusations de viol et d'agression sexuelle. Pas de cessez-le-feu au Liban. Le chef du Hezbollah a rejeté l'accord conclu cette semaine entre Israël et le Liban. Il réclame le retrait total des forces israéliennes et menace le nord d'Israël de nouvelles attaques. En attendant, des frappes israéliennes ont fait 8 morts et 8 blessés. Hier. L'Académie française entame la 10e édition de son dictionnaire. Les académiciens ont commencé à l'examen des mots commençant par la lettre A près de 2 ans après avoir finalisé la 9e version. La célèbre institution a publié hier les premiers termes de son ouvrage comme abandonique, altermondialiste ou encore anthropocène. Elle espère le terminer d'ici 2050. Et puis en football, les Bleus ne rassurent pas une semaine du début de la Coupe du Monde. L'équipe de France s'est inclinée à Nantes hier soir 2-1 face à la Côte d'Ivoire. Le prochain match amical pour les Français, c'est lundi soir face à l'Irlande du Nord. Excellente matinée à tous.
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1: Nuages et soleil ce matin sur l'ensemble du territoire de la Manche avec quelques ondées possibles sous forme d'averses dans le centre Manche dans l'après-midi. Ça sera exactement le même type de temps avec des nuages un petit peu plus conséquents. En soirée, la grisaille va débarquer. Les températures comptées 14 degrés à Jobourg, Avranches et Port-Bail, 15 degrés à Coutances, Granville et Saint-James, 16 à Cherbourg, 40 ans et Saint-Lô dans l'après-midi. Les températures seront comprises entre 17 et 18 degrés pour les maxi. Côté mer, elle sera peu agitée, avec un vent de secteur sud-ouest qui va basculer ouest en début d'après-midi, soufflant entre 60 et 70 km/h en rafale. Haute à 10h56, la mer sera basse à 17h43. Un coef de 59, il est en descente.
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1: Je vous souhaite un très bon début de journée à l'écoute de CFM. Je suis Jean-Marc et je suis ravi de vous accompagner encore pendant une heure dans De Bon Matin, la matinale de CFM jusqu'à 10h. Quel jour sommes-nous? Le vendredi 5 juin. Dans la Manche, le soleil s'est levé à 6h01 et va se coucher à 22h08. Nous gagnons une minute de soleil. Nous fêtons Igor. Le proverbe du jour, les riches ne peuvent acheter le privilège de vivre vieux. Quelques événements survenus un 5 juin. Je vous ai relevé en 1882, l'ouverture du musée Grévin à Paris. 1883, inauguration du premier train de luxe international, l'Orient Express, au départ de la gare de l'Est à Paris. 1947, le général Marshall propose un grand plan de reconstruction européenne. 1983, victoire de Yannick Noah à Roland-Garros. Et il faut bien le dire et le constater, ça ne s'est pas reproduit depuis qu'un Français gagne le tournoi de tennis de Roland-Garros. Et le 5 juin 2002, lancement du navigateur Firefox. Les anniversaires du jour, le présentateur du midi sur BFM TV, journaliste star de la chaîne, Christophe Delay, 59 ans. Mon ami DJ Abdel, avec lequel j'ai fait les 400 coups dans des tournées DJ, fête ses 56 ans. Je te souhaite un bon anniversaire, je sais que tu m'écoutes pas, mais quand même. La chanteuse de la comédie musicale Roméo-Juliette, Cécilia Cara, 42 ans. Et enfin, l'humoriste Tom Villa fête ses 37 ans en ce vendredi 5 juin.

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1: Pour clore cette semaine spéciale d'idées festivities, direction le Sud Manche et Mortain-Bocage pour le Old Hickory Day qui commémore la bataille de Mortain. Samedi 6 juin, dès midi en centre-ville, exposition de véhicules récents et anciens. 15h30, arrivée du convoi militaire américain sur le site de la Petite Chapelle. 16h, survol de l'US Air Force. Et enfin à 16h15, cérémonie officielle en présence de nombreux militaires et musiciens américains, de famille de vétérans de la 30e division d'infanterie et de nombreux élus locaux, dépôt de gerbes, discours et vin d'honneur en mairie de Mortain. Je vous emmène maintenant à Romanche pour un grand week-end de célébration du débarquement. Vendredi, dans les rues piétonnes et sur l'esplanade du musée, des fanfares et de nombreuses animations. Et samedi, très gros programme à Romanche. 9h30, messe en plein air suivie de cérémonies néerlandaises, françaises et anglaises. Dès la fin d'après-midi, sur la grande scène, concert de Fiona Harrison et de Swing Quartet, suivi d'un très grand spectacle pyrotechnique produit par Locatex IFM. Je conclue cette semaine spéciale en vous annonçant les deux dernières cérémonies officielles dans le Cotentin. Samedi 6 juin à 16h, la grande cérémonie sur l'esplanade d'Utah Beach, pardon, et dimanche à 16h, la cérémonie de la fière en hommage aux soldats de la 82e Airborne. Je change maintenant complètement de thème pour vous annoncer deux événements sympas ce week-end. Très bonne nouvelle à Cherbourg, la Guinguette reprend ses quartiers d'été sur les quais face à la Cité de la Mer. Pour fêter son retour en centre-ville, l'association Cherbouchetois organise son festival éphémère tout le week-end avec des concerts, DJ, animations et de la danse. Enfin, ce soir, vendredi à Perrier, c'est le grand bal populaire place du Général Leclerc des 19h. Une belle soirée festive, conviviale et pleine de bonne humeur qui se conclura par un magnifique feu d'artifice avec CFM. Par avance, je vous souhaite un très bon week-end partout dans la Manche.
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0: très bon début de journée avec la musique de CFM et vos chroniques habituelles. Maintenant, c'est le plateau télé. On vous donne quelques idées, quelques suggestions de programmes pour ce soir. C'est parti.
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2: Sur votre plateau télé ce soir, des tortues, un jeune couple et des arnaques. Ninja Turtles Teenage Years sur Gulli, film d'animation. Après des années passées loin du monde des humains, les Tortues Ninja entreprennent de gagner le cœur des New Yorkais et d'être acceptés comme des adolescents normaux grâce à leurs actes héroïques.
3: Hé, les frangins, si on n'était pas des monstres rejetés par la société et qu'on pouvait faire tout ce qu'on veut, vous feriez quoi?
4: Aller au lycée.
5: Ou sortir avec une fille.
3: Vous imaginez le truc? Dans tes rêves.
6: C'est du délire! Des tortues ados mutantes, championnes de karaté! Je veux absolument tout savoir sur vous!
2: Premières vacances sur TFX, film avec Camille Chamou et Jonathan Cohen. Marion et Ben, trentenaires, font connaissance sur Tinder. C'est à peu près tout ce qu'ils ont en commun, mais les contraires s'attirent. Ils décident au petit matin de leur rencontre de partir ensemble en vacances, malgré l'avis de leur entourage.
7: Tu la connais depuis combien de temps?
8: Depuis ce week-end.
9: Mais il y a un truc bizarre ou pas là?
10: Il a exactement le même sourire sur chaque photo.
11: C'est flippant.
7: En Bulgarie?
11: Et pourquoi la Bulgarie? T'as oublié ce que c'était que les vacances en couple?
2: Arnaque sur M6, magazine présenté par Julien Courbet. Parmi les affaires du soir, le champion de la pelleteuse qui détruit tout sur son passage, Monsieur B se présente comme un professionnel du terrassement. Chez Mélinda, avec sa pelleteuse, il a tout détruit mais n'a rien reconstruit. Mélinda a perdu 9000 euros. Ninja Turtles Teenage Years sur Gulli, première vacances sur TFX et Arnaque sur M6. Très belle soirée télé à tous.

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2: Des frais bancaires jugés abusifs. On en parle dans votre rendez-vous consommation. C'est une alerte lancée par l'UNAF, l'Union Nationale des Associations Familiales, dénonce le poids des frais bancaires prélevés lors des saisies sur compte, des saisies réalisées en cas de facture d'hôpital ou de cantine non réglée, d'amendes ou de loyers impayés. Rien que pour le recouvrement des amendes et des condamnations pécuniaires, le nombre de saisies émises par l'administration a été multiplié par 3 entre 2019 et 2025. Et lorsqu'un compte bancaire est saisi par le Trésor public ou un commissaire de justice, la banque facture des frais bancaire spécifique à son client pour le traitement de cet acte, des frais qui fragilisent encore plus les clients en difficulté financière, déplore l'UNAF. La majorité des banques facturent à leurs clients plus de 100 euros de frais, voire jusqu'à 250 euros pour certaines. Seuls 25% des banques protègent les clients détenteurs de l'offre client fragile réservée aux personnes en situation de grande fragilité financière. Devant une telle situation, l'Union nationale des associations familiales estime indispensable d'encadrer plus strictement les frais bancaires afin de protéger les consommateurs. Parmi les mesures, renforcer la protection des clients en situation de fragilité financière et instaurer un plafond annuel de frais de saisie, alors que ces frais représentent chaque année plusieurs centaines de millions d'euros de chiffre d'affaires pour le secteur bancaire. De son côté, la Fédération bancaire française explique que ces saisies mobilisent des compétences humaines particulières et engendrent des coûts.
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1: Ainsi s'achève De Bon Matin. Dans quelques minutes, c'est Johan qui va s'asseoir sur le tabouret de l'animateur et vous accompagner en musique et avec vos rubriques habituelles sur CFM. Je vous souhaite de passer une belle journée, un très très bon week-end partout dans la Manche et notamment eh bien, lors des festivités du débarquement dans le Cotentin mais aussi dans le Calvados. Et le Sud-Manche. Passez un très bon week-end et je vous retrouve lundi. Allez, ciao ciao, je vous embrasse.
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0: Bienvenue et merci d'avoir choisi CFM. Il est 10h. Et à 10h, les infos avec Clémence Lebary. Bonjour Clémence.
1: Bonjour à tous. La direction de la gendarmerie ordonne un état des lieux des procédures en cours de viol et d'agression sexuelle sur mineurs. C'est une information du journal Le Parisien. Conséquence de l'affaire de la disparition de Liana dans le Gers. Selon le quotidien, haut gradé a ainsi envoyé un téléx hier soir à toutes les unités. Et aujourd'hui, c'est le passé du principal suspect qui pose question. Le quadragénaire qui a été mis en examen et placé en détention provisoire a déjà été visé par plusieurs signalement est plein depuis 2017. Une réunion est également prévue ce matin à Matignon pour faire un point de situation sur l'affaire. Et sur place, un corps a été découvert hier après-midi à quelques kilomètres de Fleurance dans le Gers. Il pourrait s'agir de celui de Liana. Selon les informations du procureur d'Agen, ce corps est porteur de vêtements similaires à ceux de la jeune fille au moment de sa disparition vendredi dernier. Dans le reste de l'actualité, les annulations de spectacles s'enchaînent pour Patrick Bruel. La pièce de deuxième partie a été retirée de la programmation du théâtre Édouard VII à Paris. Une décision prise après plusieurs intrusions de collectifs féministes durant les représentations. Le chanteur fait face à des accusations de viol et d'agression sexuelle. Pas de cessez-le-feu au Liban. Le chef du Hezbollah a rejeté l'accord conclu cette semaine entre Israël et le Liban. Il réclame le retrait total des forces israéliennes et menace le nord d'Israël de nouvelles attaques. En attendant, des frappes israéliennes ont fait 8 morts et 8 blessés hier. L'Académie française entame la 10e édition de son dictionnaire. Les académiciens ont commencé à l'examen des mots commençant par la lettre A près de 2 ans après avoir finalisé la 9e version. La célèbre institution a publié hier les premiers termes de son ouvrage comme abandonique, altermondialiste ou encore anthropocène. Elle espère le terminer d'ici 2050. Et puis en football, les Bleus ne rassurent pas une semaine du début de la Coupe du Monde. L'équipe de France s'est inclinée à Nantes hier soir 2-1 face à la Côte d'Ivoire. Le prochain match amical pour les Français, c'est lundi soir face à l'Irlande du Nord. Excellente matinée à tous.

0: Cher avec Believe, c'est Radio Océane. Bon vendredi avec nous, très heureux de vous retrouver, c'est Johan. On est ensemble jusqu'à 14h en ce 5 juin. Bonne fête aux Igor, journée mondiale de l'environnement, journée mondiale de l'orthoptique et journée mondiale de la sensibilisation au passage à niveau. Oui, ça on fait. Du côté des anniversaires de stars, la chanteuse Cecilia Carral a 42 ans. Un bon anniversaire à Pete Vance du groupe Fall Out Boy, il a 47 ans. Et puis on souhaite un bon anniversaire à DJ Abdel, 56 ans, et Mark Wahlberg, l'acteur qui fête ses 55 ans aujourd'hui. Dans quelques minutes, Bruno Mars avec I Just Might, et on va s'écouter les Rita Mitsouko avec les histoires d'A sur CFM.
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0: Lerita Mitsuko avec les histoires d'As sur CFM. Belle journée avec nous. Et on parle des bons plans dans la région avec la quinzaine de printemps. Ça se passe à Coutances à partir de lundi jusqu'au 20 juin. Il va falloir vous amuser à estimer la vitrine qui se trouve au bureau de l'Union Commerçants Artisans de Coutances. Et le plus proche d'entre vous remportera l'intégralité de la vitrine. Donc c'est un beau cadeau, très très beau cadeau, un très bon jeu. C'est à Coutances donc, hein, et ça se passe à partir de lundi jusqu'au 20 juin. J'ai pour moi Indochine avec No Name, Eurythmics également avec Sweet Dreams, et tout de suite on parle emploi.
1: À Coutances, on recherche un assistant dentaire pour un contrat à durée indéterminée, 35 heures de travail par semaine. Sur le secteur de la haie, on recherche pour un contrat de 12 mois un animateur enfance-jeunesse, 21 heures de travail par semaine. Vous devez avoir vos diplômes. Sur le secteur d'Avranches, on recherche un assistant de la conduite et de la sécurité routière, un contrat à durée indéterminée ou un contrat pro, 35 heures de travail par semaine. Sur Saint-Hilaire-du-Harcouët, on recherche un formateur ou une formatrice en gestion d'entreprise, un contrat de 12 mois, 28 heures de travail par semaine. Sur Juvigny-les-Vallées, on recherche un maçon pour un contrat à durée indéterminée, 35 heures de travail par semaine. Sur le secteur de Cherbourg, on recherche un fraiseur métallurgiste, un contrat à durée indéterminée, 35 heures de travail. 3 ans d'expérience vous sont demandés. Sur Cherbourg, on recherche un technicien en rénovation de l'habitat, un contrat à durée indéterminée, 39 heures de travail par semaine. Les débutants sont acceptés. Par contre, le permis B est exigé. Pour terminer, à Godeville-le-Theil, il recherche un conducteur routier national ou international. C'est un contrat à durée indéterminée, 48 heures de travail par semaine. Le CE est demandé, et le EC également. Vous travaillez la semaine. Si une annonce vous intéresse, vous contactez France Travail.
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0: Le groupe Depeche Mode, c'était Enjoy the Silence sur CFM. 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J'ai Shakira qui arrive avec Zoo sur CFM.
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0: Il est 11h, très belle fin de matinée, c'est CFM. Les infos, Clémence Lebary. Bonjour Clémence.
1: Bonjour à tous. La direction de la gendarmerie ordonne un état des lieux des procédures en cours de viol et d'agression sexuelle sur mineurs. C'est une information du journal Le Parisien. Conséquence de l'affaire de la disparition de Liana dans le Gers. Selon le quotidien, haut gradé a ainsi envoyé un téléx hier soir à toutes les unités. Et aujourd'hui, c'est le passé du principal suspect qui pose question. Le quadragénaire qui a été mis en examen et placé en détention provisoire a déjà été visé par plusieurs signalements et plaintes depuis 2017. Une réunion est également prévue ce matin à Matignon pour faire un point de situation sur l'affaire. Et sur place, un corps a été découvert hier après-midi à quelques kilomètres de Fleurance dans le Gers. Il pourrait s'agir de celui de Liana. Selon les informations du procureur d'Agen, ce corps est porteur de vêtements similaires à ceux de la jeune fille au moment de sa disparition vendredi dernier. Dans le reste de l'actualité, les annulations de spectacles s'enchaînent pour Patrick Bruel. La pièce deuxième partie a été retirée de la programmation du théâtre Édouard VII à Paris. Une décision prise après plusieurs intrusions de collectifs féministes durant les représentations. Le chanteur fait face à des accusations de viol et d'agression sexuelle. Pas de cessez-le-feu au Liban. Le chef du Hezbollah a rejeté l'accord conclu cette semaine entre Israël et le Liban. Il réclame le retrait total des forces israéliennes et menace le nord d'Israël de nouvelles attaques. En attendant, des frappes israéliennes ont fait 8 morts et 8 blessés hier. L'Académie française entame la 10e édition de son dictionnaire. Les académiciens ont commencé à l'examen des mots commençant par la lettre A près de 2 ans après avoir finalisé la 9e version. La célèbre institution a publié hier les premiers termes de son ouvrage comme abandonique, altermondialiste ou encore anthropocène. Elle espère le terminer d'ici 2050. Et puis en football, les Bleus ne rassurent pas une semaine du début de la Coupe du Monde. L'équipe de France s'est inclinée à Nantes hier soir 2-1 face à la Côte d'Ivoire. Le prochain match amical pour les Français, c'est lundi soir face à l'Irlande du Nord. Excellente matinée à tous.

0: James Arthur avec Say You Won't Let Go sur CFM. Alors rendez-vous hein, du côté des bons plans, du côté de La Haye pour une exposition qui s'appelle Sauvons les abeilles à travers des photographies, interviews de chercheurs, reportages vidéo. Vous allez pouvoir partir à la découverte des différents secrets de l'abeille domestique. Apprenez en plus sur son rôle dans la pollinisation des plantes, des fleurs, le déclin des colonies d'abeilles et sur les mesures de protection. Voilà, c'est en partenariat avec la bibliothèque départementale de la Manche et c'est à découvrir, je vous rappelle, du côté de la médiathèque, aux heures d'ouverture de la médiathèque. Et ça se passe à La Haye, une exposition à découvrir jusqu'au 20 juin qui s'appelle Sauvons les abeilles. Dans quelques minutes, Tame Impala avec Dracula et Pierre Demar avec Enfant 2 sur CFM.
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0: Enfant 2, c'était Pierre Demar sur CFM. Nous sommes vendredi, on attaque la dernière ligne droite avant le week-end. Et je vous parlerai tout à l'heure d'insolite avec une ville flottante autonome. Donc c'est un navire-ville qui pourrait voir le jour très prochainement avec 80 000 habitants. Un projet voilà, complètement fou qui s'appelle Freedom Ship. Je vous explique ça dans quelques minutes. Restez là, ne bougez pas. On va s'écouter Mathilda avec I Love You. Il y aura Katsai pour Gabriella. Et tout de suite sur CFM, eh bien on parle série télé.
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2: Aujourd'hui, on prend la direction d'une île maudite. Une île mystérieuse où il se passe des phénomènes inquiétants. Voilà où se passe la série Widows Bay, diffusée sur Apple TV. L'histoire nous plonge au sein d'une île de Nouvelle-Angleterre. Son maire veut en faire une destination touristique, mais c'est très compliqué puisque la ville est le théâtre de manifestations paranormales, des phénomènes qu'il souhaite à tout prix dissimuler lorsqu'un journaliste vient sur place écrire un article.
3: Moi, c'est Tom Loftis.
4: Enchanté, Tom. Arthur.
3: Vous voulez prendre un café?
4: Non, ça ira, merci. Jerry était en train de me parler un peu de votre histoire.
3: Ah, oh, génial. C'est pas commun comme histoire.
4: J'ai discuté tout à l'heure avec le gars sur le ferry. Mmh. Il a dit un truc qui m'a étonné.
3: Ah oui, quoi?
4: Qu'il se passe des choses moches ici.
2: Et des choses moches, il y en a à l'appel sur cette île maudite. La série propose de vrais moments de frissons, mais pas seulement. Et c'est ça son originalité, puisqu'on rit aussi beaucoup. Un mélange d'horreur et de comédie qui fonctionne très bien. Widows Bay est une série qui sait nous tenir en haleine. Plus on en découvre, plus on veut en apprendre sur cette île, pas comme les autres. Une vraie proposition originale.
3: C'est vrai que ces villes en bord de mer se nourrissent de superstitions, de légendes. Mais je trouve que ça fait le charme de cette île. Y a-t-il une seule ville qui n'ait pas un passé douteux?
4: Il y a eu du cannibalisme?
3: Non. Non, je crois que c'est une légende.
2: Widows Bay, disponible sur Apple TV.

0: Zaz avec Je veux, c'est CFM, bon vendredi avec nous et on va parler de ce projet complètement fou, le Freedom Ship. Alors c'est quoi le Freedom Ship? C'est la construction d'un navire ville autonome. Là c'est pas le navire, hein, c'est carrément une ville autonome d'1,6 km de long, 30 étages de haut, alimentée par l'énergie nucléaire pour une autonomie quasi illimitée, un mastodonte de 14 milliards d'euros qui serait 8 fois plus grand que le plus grand paquebot actuel, conçu pour accueillir 50 000 résidents, 20 000 membres d'équipage et 10 000 touristes. Il abriterait toutes les infrastructures d'une véritable ville, incluant un stade, des musées, des commerces et un système scolaire complet de la maternelle à l'université. Or, trop gigantesque pour accoster, le navire voyagerait en permanence au large à 13 km/h, effectuant le tour du monde en 2 ou 3 ans, tout en reliant la terre ferme via des navettes. C'est hallucinant, ça. Voilà, une véritable ville flottante qui pourrait voir le jour. d'1,6 km et de 30 étages de haut à faire à suivre. Allez, Joe qui arrive dans quelques minutes avec End of Beginning.
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0: Il est midi, bienvenue à vous, c'est CFM. Le Flash Manche avec Jean-Luc Herman. Bonjour Jean-Luc.
1: Bonjour Johan, bonjour à tous. Le comité de ressources en eau de la Manche s'est réuni hier en préfecture pour faire le point sur la situation. Malgré un déficit dû au manque de précipitations en avril et à la dernière vague de grosses chaleurs, le département n'a pas atteint le seuil de sécheresse. Les nappes profondes affichent des niveaux proches de la normale, tandis que les rivières, elles, sont au plus bas. Les parents d'élèves et le personnel du collège Bucaille-Charcot de Cherbourg se sont rassemblés hier devant l'établissement pour dénoncer la suppression du poste de principal adjoint à la rentrée prochaine. Une décision qui va de nouveau fragiliser l'école publique, dénoncent les manifestants. Un jeune homme de 20 ans a comparu hier devant le tribunal de Cherbourg pour avoir menacé ses parents à l'aide d'un couteau. Des faits qui se sont déroulés à Picauville le 13 mai dernier. Le mis en cause qui a également frappé sa mère lors de l'altercation a écopé de 30 mois de prison, dont 18 avec un sursis probatoire de 2 ans avec mandat de dépôt immédiat. La peine d'un an n'est pas aménageable avec un bracelet électronique, a précisé le tribunal. Une importante fuite d'eau s'est produite hier vers 17h dans un quartier de Clairefontaine. Les services de la ville et les techniciens du syndicat départemental de l'eau sont intervenus et ont prévenu que des perturbations sont encore à prévoir dans les prochaines heures. Le sous-préfet de Cherbourg a pris un arrêté de fermeture durant un mois à l'encontre d'un bar de Cherbourg. Pour rappel, la vente ou l'offre de boissons alcoolisées aux personnes de moins de 18 ans est strictement interdite. Le verdict vient de tomber pour le gendarme de Saint-Valaou qui détenait des images à caractère pédopornographique. Le mis en cause qui ne fait plus partie des effectifs de la gendarmerie a été condamné par le tribunal de Caen à 2 ans de prison assorti d'un sursis probatoire de 3 ans. Son nom sera inscrit sur le fichier des auteurs d'infractions sexuelles ou violentes. Suite de l'actu, le journal complet, c'est maintenant avec Lynn Baudrier. Bonjour Lynn.
2: Bonjour à toutes et à tous. À la une ce midi, la dramatique disparition de Liana. Du silence du suspect à la découverte du corps, on fait le point. Une affaire qui révèle les dysfonctionnements du système judiciaire français. Et puis on parlera aussi d'un programme gratuit pour mieux dépister le cancer du poumon. Réunion de crise à Matignon. Sébastien Lecornu a réuni ce matin ses ministres de l'Intérieur et de la Justice pour faire un point de situation sur l'affaire Liana. Cette jeune fille disparue dans le Gers depuis plus d'une semaine. Hier, un corps a été retrouvé et l'autopsie devra déterminer son identité. En attendant, c'est le parcours du suspect, Jérôme Barella, qui est au cœur de l'enquête. Déjà visé par une plainte pour viol sur mineur en août 2025, il n'a jamais été entendu dans ce dossier. Cette affaire soulève donc de nombreux dysfonctionnements de la justice. Et des voix s'élèvent, Nicolas Gomez.
3: A commencer par le maire de Florence, où la collégienne a disparu. Grégory Bobato dénonce le silence assourdissant des autorités et le rôle de l'État dans cette affaire. Des candidats à la présidentielle ont aussi réagi. Bruno Retailleau assure lui que notre système judiciaire est en faillite. Même son de cloche du côté d'Edouard Philippe qui indique que le peuple français exige des comptes. Un haut gradé de la gendarmerie s'est emparé de l'affaire. Selon Le Parisien, un document interne a été envoyé à toutes les gendarmeries pour demander de réaliser un état des lieux, des procédures en cours pour viol et agression sexuelle sur mineurs. Le but, faire remonter les difficultés et déceler de potentielles procédures oubliées.
2: Et Gérald Darmanin, le garde des Sceaux, qui a déjà réagi hier, il considère les lenteurs de la justice comme tout à fait inacceptables. De son côté, le suspect, Jérôme Barella, se mure dans le silence alors qu'il est placé en détention provisoire. Pour François Van Berten, consultant en criminologie à l'École française des sciences criminelles, c'est une preuve de culpabilité.
4: Si c'est quelqu'un qui avait rien à se reprocher, il dirait où il est été à partir du moment où il l'a déposé devant la piscine et jusqu'au moment où il s'est rendu à la fête de l'école vers 18h-18h30. Et là, c'est pas le cas. Mais c'est pas quelqu'un qui va avouer. Les enquêteurs à la Jack Bauer de la série 24 heures chrono n'existent pas. Sinon, je vous garantis qu'il aurait craché tout ce qu'il sait. Maintenant, c'est pas comme ça qu'on fait et il a pas envie de parler, il parlera pas.
2: Les résultats de l'autopsie du corps retrouvé seront donc déterminants à la fois pour identifier la victime, victime et pour relever des preuves permettant d'affirmer ou d'infirmer la responsabilité du suspect, toujours présumé innocent. Dans le reste de l'actualité, un cessez-le-feu est-il possible entre l'Ukraine et la Russie ? Volodymyr Zelensky a adressé une lettre ouverte à Vladimir Poutine. Il se dit prêt à entamer des négociations directes avec son homologue et à arrêter les combats pendant ses pourparlers. En réponse, le Kremlin affirme qu'une rencontre est possible et que le président ukrainien est toujours le bienvenu à Moscou. À Paris, Emmanuel Grégoire met en place la cantine gratuite. 17 000 enfants de la capitale seront concernés dès la rentrée. Concrètement, les familles qui payaient jusqu'ici les deux tarifs les plus faibles n'auront plus à débourser d'argent pour les repas scolaires du midi. Coût de l'investissement pour la ville, 1 200 000 euros. Les populations les plus modestes ont des risques nettement supérieurs de développer des cancers de mauvais pronostic. C'est le résultat d'une étude du service statistique des ministères sociaux, l'Adresse, publiée cette semaine. Des inégalités qui s'expliquent notamment par une exposition accrue à certains facteurs de risque ainsi que par des diagnostics plus tardifs. Et justement, pour améliorer la prise en charge, un programme de dépistage gratuit a été lancé pour mieux repérer les cancers du poumon, une des formes les plus mortelles de la maladie. L'Institut national du cancer estime qu'en 5 ans, 13 000 décès pourraient être évités grâce à ce dispositif. Loubna Adjali.
5: Oui, 20 000 volontaires vont être recrutés dans 5 régions test. Des fumeurs et anciens fumeurs âgés de 50 à 74 ans qui peuvent intégrer ce programme nommé Impulsion. Pour participer, il faut remplir un questionnaire. C'est sur le site dépistage-cancer-poumon.fr. Les personnes éligibles auront d'abord un rendez-vous avec un médecin. Ils effectueront par la suite un scanner thoracique à faible dose. Un autre sera réalisé un an plus tard, puis tous les 2 ans. Si une anomalie est détectée, des examens complémentaires seront prescrits. Les fumeurs pourront aussi bénéficier d'un accompagnement vers le sevrage tabagique.
2: Merci Loubna. 5 régions sont concernées par ce dispositif de prévention. L'Île-de-France, les Hauts-de-France, les Pays de la Loire, l'Auvergne-Rhône-Alpes ou encore la région Provence-Alpes-Côte d'Azur. Et puis un mot de sport pour terminer. Jour de demi-finale masculine à Roland-Garros. Un duel 100% italien entre Matteo Arnaldi et Flavio Cobolli. Avant ça, l'Allemand Alexander Zverev affrontera le Tchèque Jakub Mensik. Alors qu'on connaît l'affiche de la finale féminine qui aura lieu samedi, la Russe Mira Andreeva fera face à la Polonaise tout droit sortie des qualifications, Maya Walinska. Voilà pour l'essentiel de votre actualité. Excellente journée à tous.
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1: Beaucoup de nuages, un soupçon de soleil, encore quelques petites ondées localisées dans le sud du département. Une situation qui va durer jusqu'en soirée avec l'arrivée d'un nuage un petit peu plus conséquent. Par contre, les pluies vont cesser en soirée. Les températures 15 degrés cet après-midi à Jobourg, 16 à Port-Bail et Avranches, 17 à Cherbourg et Granville, 18 à Carentan, Coutances et Saint-Hilaire-du-Harcouët et 19 degrés dans le secteur de Saint-Lô. Côté mer, elle sera peu agitée avec un vent d'ouest qui va souffler entre 60 et 70 km/h en rafale. Basse à 17h43, la mer sera haute à 23h11, un coef de 57, il est toujours en baisse.
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0: Son grand retour, dansons sur CFM. Allez, on parle des bons plans avec du côté de Cherbourg en Cotentin, une exposition originale qui s'ouvre à la galerie cherbourgeoise La Bouée. C'est tout simplement jusqu'au 31 mai. Christine Belin, originaire de Cherbourg, expose sur toile pendant plusieurs jours encore sa vision des corbeaux sous le titre évocateur Maudit Corbeau. Dans son atelier de Nantes, elle a donné forme à toutes leurs humeurs réelles ou supposées, leurs résultats et saisissant. Et c'est à découvrir du côté de La Bouée, c'est à Cherbourg en Cotentin. Et c'est jusqu'à la fin du mois. Marine dans quelques minutes avec Escrow et les Imagine Dragons avec Follow You sur CFM.
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0: Les Imagine Dragons avec Follow You, c'est CFM. Bon vendredi. Dans quelques minutes, je vous parlerai d'un job insolite puisqu'on cherche, écoutez bien, un pilote pour conduire un chou-fleur géant sur le Tour de France. Je vous explique ça tout à l'heure. Allez, restez là. Kyo qui arrive avec Hors du Temps. On écoutera également Vernis Rouge avec La Fille. Et tout de suite, on parle télé sur CFM.
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2: Sur votre plateau télé ce soir, des tortues, un jeune couple et des arnaques. Ninja Turtles, Teenage Years sur Gulli, film d'animation. Après des années passées loin du monde des humains, les tortues ninja entreprennent de gagner le cœur des New Yorkais et d'être acceptés comme des adolescents normaux grâce à leurs actes héroïques.
3: Hé, les frangins, si on n'était pas des monstres rejetés par la société et qu'on pouvait faire tout ce qu'on veut, vous feriez quoi?
4: Aller au lycée.
5: Ou sortir avec une fille.
3: Vous imaginez le truc? Dans tes rêves.
6: C'est du délire! Des tortues ado mutantes championnes de karaté! Je veux absolument tout savoir sur vous!
2: Première vacances sur TFX, film avec Camille Chameau et Jonathan Cohen. Marion et Ben, trentenaires, font connaissance sur Tinder. C'est à peu près tout ce qu'ils ont en commun, mais les contraires s'attirent. Ils décident au petit matin de la rencontre de partir ensemble en vacances, malgré l'avis de leur entourage.
7: Tu la connais depuis combien de temps?
8: Depuis ce week-end.
9: Mais il y a un truc bizarre ou pas là?
10: Elle a exactement le même sourire sur chaque photo.
11: C'est flippant.
7: En Bulgarie?
11: Et pourquoi la Bulgarie? T'as oublié ce que c'était que les vacances en couple?
2: Arnaque sur M6, magazine présenté par Julien Courbet. Parmi les affaires du soir, le champion de la pelleteuse qui détruit tout sur son passage, Monsieur B se présente comme un professionnel du terrassement. Chez Melinda, avec sa pelleteuse, il a tout détruit mais n'a rien reconstruit. Melinda a perdu 9000 euros. Ninja Turtles Teenage Years sur Gulli, première vacances sur TFX et Arnaque sur M6. Très belle soirée télé à tous.

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0: Angel avec Justice, c'était What You Want sur CFM. Alors on va parler d'un job insolite. Si vous êtes à la recherche d'un job pour le mois de juillet, sachez que pour l'édition 2026 du Tour de France, il y a une célèbre enseigne de magasin qui agrandit sa caravane publicitaire avec un nouveau véhicule 100% électrique en forme de chou-fleur géant. Un recrutement officiel a été lancé sur le réseau social X pour dénicher le pilote de ce quad légumes insolite. Le candidat idéal devra faire preuve d'énergie, d'esprit d'équipe et posséder un permis B depuis au moins 3 ans afin de manœuvrer l'engin sur les routes plates comme en montagne. Ce contrat itinérant se déroulera du 2 au 26 juillet pour le Tour de France homme, avec une prolongation possible du 1er au 10 août pour la compétition féminine. Le montant du salaire n'a pas été communiqué, mais en tout cas, voilà, sachez qu'on recherche un pilote pour conduire un chou-fleur géant sur le Tour de France. J'ai pour vous Britney Spears, Baby One More Time. Elle arrive avant 13h sur CFM.
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0: déjà 13h. Bon début d'après-midi, c'est CFM. Et on va retrouver le Flash Manche avec Jean-Luc Herman. Bonjour Jean-Luc.
1: Bonjour Johan, bonjour à tous. Le comité de ressources en eau de la Manche s'est réuni hier en préfecture pour faire le point sur la situation. Malgré un déficit dû au manque de précipitations en avril et à la dernière vague de grosses chaleurs, le département n'a pas atteint le seuil de sécheresse. Les nappes profondes affichent des niveaux proches de la normale, tandis que les rivières, elles, sont au plus bas. Les parents d'élèves et le personnel du collège Bucaille-Charcot de Cherbourg se sont rassemblés hier devant l'établissement pour dénoncer la suppression du poste de principal adjoint à la rentrée prochaine. Une décision qui va de nouveau fragiliser l'école publique, dénoncent les manifestants. Un jeune homme de 20 ans a comparu hier devant le tribunal de Cherbourg pour avoir menacé ses parents à l'aide d'un couteau. Des faits qui se sont déroulés à Picauville le 13 mai dernier. Le mis en cause, qui a également frappé sa mère lors de l'altercation, a écopé de 30 mois de prison, dont 18 avec un sursis probatoire de 2 ans avec mandat de dépôt immédiat. La peine d'un an n'est pas aménageable avec un bracelet électronique, a précisé le tribunal. Une importante fuite d'eau s'est produite hier vers 17h dans un quartier de Clairefontaine. Les services de la ville et les techniciens du syndicat départemental de l'eau sont intervenus et ont prévenu que des perturbations sont encore à prévoir dans les prochaines heures. Le sous-préfet de Cherbourg a pris un arrêté de fermeture durant un mois à l'encontre d'un bar de Cherbourg. Pour rappel, la vente ou l'offre de boissons alcoolisées aux personnes de moins de 18 ans est stricte interdite. Le verdict est tombé pour le gendarme de Saint-Valaougue qui détenait des images à caractère pédopornographique. Le mis en cause, qui ne fait plus partie des effectifs de la gendarmerie, a été condamné par le tribunal de Caen à 2 ans de prison assorti d'un sursis probatoire de 3 ans. Son nom sera inscrit sur le fichier des auteurs d'infractions sexuelles ou violentes. Suite de l'actu, c'est avec François Germa. Bonjour François.
2: Bonjour à tous. Une réunion de crise à Matignon pour évoquer les dysfonctionnements qui ont conduit à l'affaire Liana. Le principal suspect dans la disparition de la collégienne de 11 ans avait déjà été visé par plusieurs signalements et plaintes depuis 2017, notamment pour viol sur mineur. Le gouvernement a ordonné une enquête administrative. Le ministre de la Justice, Gérald Darmanin, réunira lundi l'ensemble des procureurs généraux. Un corps porteur de vêtements similaires à ceux de l'enfant enlevé dans le Gers a été retrouvé hier. Une autopsie doit avoir lieu aujourd'hui et devra notamment déterminer si la victime a subi des violences sexuelles. Jacques et Jessica Moretti auditionnés aujourd'hui en Suisse. Les propriétaires du bar Le Constellation à Crans-Montana doivent s'expliquer sur l'incendie qui a fait plus de 40 morts le soir du Nouvel An. Le ministère public du canton du Valais veut procéder à une confrontation entre les deux responsables de l'établissement. Au total, 14 personnes sont visées par l'instruction pénale. Wissam Ben Yedder, relaxé dans l'affaire de violence psychologique contre son épouse. L'ancien footballeur de l'équipe de France avait été condamné à 90 000 euros d'amende en première instance. Wissam Ben Yedder doit encore être jugé la semaine prochaine en appel pour agression sexuelle. Il avait été condamné à 2 ans de prison avec sursis en première instance dans ce dossier. Il se veut rassurant. Selon le ministre des Transports Philippe Tabarot, il n'y aura pas de pénurie d'essence cet été malgré le conflit au Moyen-Orient. À la pompe, les prix des carburants baissent depuis une dizaine de jours, alors que le cours du pétrole Brent se maintient sous le seuil des 100 dollars le baril. Pour ce qui est du kérosène, pour l'instant, les annulations de vols sont exceptionnelles. Elle s'offre un nouveau mandat de 3 ans à la tête de la CGT. Sophie Binet, largement réélue à la tête du deuxième syndicat de France avec plus de 80% des voix, elle était la seule candidate à sa succession. Et puis le tennis à Roland-Garros, les demi-finales hommes à suivre aujourd'hui. Cet après-midi, le numéro 3 mondial Alexander Zverev sera opposé au Tchèque Jakub Mencik. L'autre demi-finale en début de soirée sera 100% italienne avec un duel entre Matteo Arnaldi et Flavio Cobolli. Voilà pour l'info, excellent après-midi.
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1: Beaucoup de nuages, un soupçon de soleil, encore quelques petites ondées localisées dans le sud du département. Une situation qui va durer jusqu'en soirée avec l'arrivée d'un nuage un petit peu plus conséquent. Par contre, les pluies vont cesser en soirée. Les températures, 15 degrés cet après-midi à Jobourg, 16 à Port-Baille et à Vranches, 17 à Cherbourg et Granville, 18 à Carentans, Coutances et Saint-Hilaire-du-Harcouët et 19 degrés dans le secteur de Saint-Lô. Côté mer, elle sera peu agitée avec un vent d'ouest qui va souffler entre 60 et 70 km/h en rafale. Basse à 17h43, la mer sera haute à 23h11, un coef de 57, il est toujours en baisse.
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0: Les Imagine Dragons avec Follow You, c'est CFM. Une belle journée, bon vendredi avec nous. 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Je vous souhaite bonne chance et je vous cale dans quelques minutes Ed Sheeran avec Caméra sur CFM.
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0: C'est terminé avec Quimporte sur CFM. Belle journée avec nous et nous allons parler des bons plans jusqu'au 7 juin. Le manoir de Cresvillery qui reçoit plusieurs artistes sud-américains. Vous avez jusqu'à dimanche pour découvrir ces différents artistes. Tous ces artistes exposent des peintures, sculptures, de la céramique, sérigraphie et de la photographie. C'est au manoir de la Cresvillery à Reville, à ne pas manquer, et c'est jusqu'à dimanche. J'ai pour vous Julien Liebeck, Dis-moi où, Madonna également qui arrive avec Holiday sur CFM.
1: L'avenir de la Reine Fée en France s'écrit en pointillé. Le succès fou du téléphérique urbain près de Paris, Paris qui accueille les meilleurs aéroports du monde. La compagnie ferroviaire espagnole Renfe suspend son projet de liaison à grande vitesse entre l'Espagne et Paris, notamment en raison de problèmes d'homologation de ses trains. La Renfe dispose déjà d'une ligne qui relie Madrid à Marseille, ainsi que d'une autre qui relie Barcelone à Lyon. Elle devait relier Barcelone à Toulouse, mais ce projet a également du plomb dans l'aile. Il avait été suspendu déjà au printemps dernier pour des problèmes là aussi d'homologation de son matériel roulant. Le succès du tout premier téléphérique en région parisienne. 1 million de voyageurs ont déjà troqué leur voiture pour ce nouveau mode de transport qui relie Créteil à Villeneuve-Saint-Georges dans le Val-de-Marne. Soit 18 minutes de trajet contre 30 à 50 en voiture. Une cabine toutes les 30 secondes en heure de pointe et une accessibilité totale. Il s'est rapidement imposé comme une alternative crédible au bus. Jusqu'alors, le seul moyen de transport en commun sur ce corridor. Le plus grand aéroport français est aussi le meilleur d'Europe. Charles de Gaulle arrive en 6e position du classement de la firme britannique Skytrax, des meilleurs aérogares du monde. Un classement basé sur la satisfaction des passagers. Comme à l'accoutumée, ce sont les aéroports asiatiques qui trustent les 5 premières places. Singapour caracole encore en tête pour la 14e fois consécutive. Notez que Paris-Orly a aussi été élu meilleur aéroport régional en Europe. Il est 34e à l'échelle mondiale.

0: Elena avec Tout a changé, rien n'a changé sur CFM. Bon, ce qui va changer, c'est que, eh bien, tout à l'heure, pour la plupart d'entre vous, ça sera le week-end hein, qui va démarrer. Nous sommes vendredi. Ah bah, tout le monde a le sourire, forcément. Bon, moi, je vous retrouve bien évidemment lundi à partir de 10h sur CFM. Je vous souhaite, par avance, un excellent week-end. On va se quitter avec Tina Turner, What's Love Got to Do With It et Vanessa Paradis également qui arrive avant 14h avec Les Épines du Cœur. Salut tout le monde!
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1: Bonjour à tous. Une réunion de crise à Matignon pour évoquer les dysfonctionnements qui ont conduit à l'affaire Liana. Le principal suspect dans la disparition de la collégienne de 11 ans avait déjà été visé par plusieurs signalements et plaintes depuis 2017, notamment pour viol sur mineur. Le gouvernement a ordonné une enquête administrative. Le ministre de la Justice, Gérald Darmanin, réunira lundi l'ensemble des procureurs généraux. Un corps porteur de vêtements similaires à ceux de l'enfant enlevé dans le Gers a été retrouvé hier. Une autopsie doit avoir lieu aujourd'hui et devra notamment déterminer si la victime a subi des violences sexuelles. Jacques et Jessica Moretti auditionnés aujourd'hui en Suisse. Les propriétaires du bar Le Constellation à Crans-Montana doivent s'expliquer sur l'incendie qui a fait plus de 40 morts le soir du Nouvel An. Le ministère public du canton du Valais veut procéder à une confrontation entre les deux responsables de l'établissement. Au total, 14 personnes sont visées par l'instruction pénale. Wissam Ben Yedder relaxé dans l'affaire de violence psychologique contre son épouse. L'ancien footballeur de l'équipe de France avait été condamné à 90 000 euros d'amende en première instance. Wissam Ben Yedder doit encore être jugé la semaine prochaine en appel pour agression sexuelle. Il avait été condamné à 2 ans de prison avec sursis en première instance dans ce dossier. Il se veut rassurant. Selon le ministre des Transports Philippe Tabarot, il n'y aura pas de pénurie d'essence cet été malgré le conflit au Moyen-Orient. À la pompe, les prix des carburants baissent depuis une dizaine de jours, alors que le cours du pétrole Brent se maintient sous le seuil des 100 dollars le baril. Pour ce qui est du kérosène, pour l'instant, les annulations de vols sont exceptionnelles. Elle s'offre un nouveau mandat de 3 ans à la tête de la CGT. Sophie Binet, largement réélue à la tête du deuxième syndicat de France avec plus de 80% des voix, elle était la seule candidate à sa succession. Et puis le tennis à Roland-Garros, les demi-finales hommes à suivre aujourd'hui. Cet après-midi, le numéro 3 mondial Alexander Zverev sera opposé au Tchèque Jakub Mencik. L'autre demi-finale en début de soirée sera 100% italienne avec un duel entre Matteo Arnaldi et Flavio Cobolli. Voilà pour l'info, excellent après-midi.

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1: Aujourd'hui dans Backstage, le dernier projet de Thomas Bangalter. L'ancien membre des Daft Punk revient avec Mirage Ballet for 16 Dancers, un album composé de 8 morceaux au total, qui est à l'origine une musique de ballet créée pour le ballet du Grand Théâtre de Genève. Thomas Bangalter continue donc d'avancer dans sa carrière en solo. Ce dernier disque est présenté comme une vaste pièce de minimalisme électronique atmosphérique. Le pionnier de l'électro-française prend toujours plaisir à expérimenter de nouvelles choses dans ses différents projets. Et c'est bien évidemment ça, en partie, qui fait sa force depuis tant d'années. Les deux anciens membres casqués des Daft Punk poursuivent donc leur route, chacun de leur côté. Pas question de retour 5 ans après une séparation qui avait fait trembler la planète musique. Ces dernières semaines, tout de même, le duo français a été évoqué pour Coachella 2027, mais ce n'est pour l'instant qu'une simple rumeur.

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1: Bonjour à tous. Il pointe des dysfonctionnements accablants et inacceptables des services de l'État. Le ministre de la Justice, Gérald Darmanin, s'insurge des failles dans le traitement des plaintes visant le principal suspect dans l'affaire Liana, un homme qui avait déjà été visé par plusieurs signalements et plaintes depuis 2017, notamment pour viol sur mineur. Des dysfonctionnements également dénoncés par Emmanuel Macron, qui parle de faits inacceptables. L'enquête administrative sur l'affaire Liana doit rendre ses premières conclusions d'ici 15 jours. Par ailleurs, l'autopsie du corps retrouvé hier est en cours. Wissam Ben Yedder, relaxé en appel dans l'affaire de violence psychologique contre son épouse. L'ancien footballeur de l'équipe de France avait été condamné à 90 000 euros d'amende en première instance. Wissam Ben Yedder doit encore être jugé la semaine prochaine en appel pour agression sexuelle. En première instance, il avait été condamné à 2 ans de prison avec sursis dans ce dossier. La majorité des cas contacts d'antivirus vont sortir d'isolement demain, indique le ministère de la Santé, soit une 20aine de personnes qui avaient potentiellement été en contact avec la croisiériste néerlandaise infectée. 4 autres Français doivent rester à l'isolement jusqu'au 21 juin. La grève chez Decathlon. Demain, les salariés de l'enseigne de sport appellent à se mobiliser pour demander de meilleures conditions de travail. Ils dénoncent des effectifs insuffisants dans de nombreux magasins et entrepôts, ainsi qu'un recul du pouvoir d'achat des salariés. Il s'agit du premier appel intersyndical à la mobilisation dans l'entreprise. Il y aura énormément de grévistes, assure la CFDT. La balle est dans le camp de Vladimir Poutine. Dans une lettre ouverte, le président ukrainien Volodymyr Zelensky propose à son homologue russe une rencontre directe. Le Kremlin a répondu la même chose que depuis des mois. Volodymyr Zelensky peut venir à Moscou, mais le président ukrainien a toujours refusé cette hypothèse. Et puis en foot, après 2 défaites, l'équipe de France féminine n'a plus son destin en main dans les qualifications de la Coupe du Monde 2027. Deuxième de leur groupe, les Bleus doivent dominer la Pologne ce soir pour espérer terminer première. Coup d'envoi à 18h. Voilà pour l'essentiel de l'info. Excellente journée.

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0: FM vendredi après-midi, on termine cette semaine ensemble. Ensemble, c'est-à-dire vous et moi, Kiel au micro et la musique, hein, nos artistes The Weeknd, Blinding Lights ou encore Daisy et Joseph Kamel, Parker et la rédaction. On rejoint tout de suite François Germain pour le Flash. Bonjour.
1: Bonjour à tous. Il pointe des dysfonctionnements accablants et inacceptables des services de l'État. Le ministre de la Justice, Gérald Darmanin, s'insurge des failles dans le traitement des plaintes visant le principal suspect dans l'affaire Liana, un homme qui avait déjà été visé par plusieurs signalements et plaintes depuis 2017, notamment pour viol sur mineur. Des dysfonctionnements également dénoncés par Emmanuel Macron, qui parle de faits inacceptables. L'enquête administrative sur l'affaire Liana doit rendre ses premières conclusions d'ici 15 jours. Par ailleurs, l'autopsie du corps retrouvé hier est en cours. Wissam Ben Yedder, relaxé en appel dans l'affaire de violence psychologique contre son épouse. L'ancien footballeur de l'équipe de France avait été condamné à 90 000 euros d'amende en première instance. Wissam Ben Yedder doit encore être jugé la semaine prochaine en appel pour agression sexuelle. En première instance, il avait été condamné à 2 ans de prison avec sursis dans ce dossier. La majorité des cas contacts d'antivirus vont sortir d'isolement demain, indique le ministère de la Santé, soit une vingtaine de personnes qui avaient potentiellement été en contact avec la croisiériste néerlandaise infectée. 4 autres Français doivent rester à l'isolement jusqu'au 21 juin. La grève chez Decathlon. Demain, les salariés de l'enseigne de sport appellent à se mobiliser pour demander de meilleures conditions de travail. Ils dénoncent des effectifs insuffisants dans de nombreux magasins et entrepôts, ainsi qu'un recul du pouvoir d'achat des salariés. Il s'agit du premier appel intersyndical à la mobilisation dans l'entreprise. Il y aura énormément de grévistes, assure la CFDT. La balle est dans le camp de Vladimir Poutine. Dans une lettre ouverte, le président ukrainien Volodymyr Zelensky propose à son homologue russe une rencontre directe. Le Kremlin a répondu la même chose que depuis des mois. Volodymyr Zelensky peut venir à Moscou, mais le président ukrainien a toujours refusé cette hypothèse. Et puis en foot, après 2 défaites, l'équipe de France féminine n'a plus son destin en main dans les qualifications de la Coupe du Monde 2027. Deuxième de leur groupe, les Bleus doivent dominer la Pologne ce soir pour espérer terminer première. Coup d'envoi à 18h. Voilà pour l'essentiel de l'info. Excellente journée. Si.

0: Certaines, certains sont déjà en week-end, d'autres sont en approche. Ouais, chargement du week-end en cours ici avec ce 16-19 CFM. Merci d'être branché sur la radio de la Manche avec de la musique hein, pour vous pour terminer ce vendredi avec des bons plans sortis, avec la télé, avec l'info et la météo. On y reviendra tout à l'heure à 17h et 18h en compagnie de Jean-Luc Herman. Et puis on proposera également un très très beau cadeau. 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Et puis on aura la pop culture, tiens, on va rejoindre la pop culture après Mel Bent, Zazie et puis DJ Snake et Paradise sur CFM.
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0: L'amour, ça se donne, selon Amel Bent sur CFM. Et puis juste avant, on a écouté Zazie, tiens. Le tout nouveau Zazie, ça s'appelle Peu importe. Zazie est de retour en 2026 avec ce nouveau titre qui annonce un nouvel album. Évidemment, le clip est déjà sorti. On vous propose de découvrir le nouveau Zazie sur notre antenne dans la playlist CFM. Donc rendez-vous d'ici quelques heures pour que le titre repasse. Rendez-vous d'ici quelques semaines pour voir la cousine de Superman. Vous vous souvenez, Superman est sorti l'année dernière au cinéma. Eh bien, ça sera au tour de sa cousine d'avoir son propre film Supergirl qui sortira en salle le 24 juin prochain. Et le nouvelle bande annonce, la dernière, vient d'être dévoilée. On repart en musique, nous on dévoile Papa Roach avec Wake Up Calling, et puis Louisa et Jetlag, et puis là c'est la pop culture encore.
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3: 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Mais je trouve que ça fait le charme de cette île. 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

0: Cœur de pirate sur CFM, avis à la population. Si vous connaissez des amis, de la famille, des proches dans l'Orne, eh bien n'hésitez pas à leur passer un petit coup de fil, puisqu'un joueur de l'Orne n'a toujours pas réclamé son ticket gagnant du Super Loto du 24 avril dernier, d'une valeur tout de même de 13 millions d'euros. Alors tout ce qu'on sait, c'est qu'il est orné, après le reste... Donc voilà, si vous avez des proches, des habitants, hein, n'hésitez pas à prévenir. T'as pas joué au loto en avril dernier, hein, parce que c'est peut-être toi, sait-on jamais. Il a jusqu'au 22 juin prochain pour se manifester. Après, ça sera trop tard. 13 millions, ça serait quand même dommage. Allez, on croise les doigts pour lui, évidemment. Siena Spiro avec Die on this hill. Et puis Thérapie Taxi, été 90. Et tout à l'heure, Jean-Luc Herman nous rejoindra en studio pour l'info et la météo aussi, FM.
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0: 17h, on termine ce vendredi ensemble avec Jake et Carla. Voilà, petit aperçu hein, de la prog musicale qui arrive pour vous toutes et vous tous, si vous restez branchés sur CFM. Votre météo d'abord pour votre week-end, et on repart avec l'info locale tout de suite. Jean-Luc Herman, Marojo en studio. Salut Jean-Luc, bonsoir.
1: Bonsoir Kiel, bonsoir à tous. Un bus a pris feu ce matin dans le secteur de Montviron, une commune du Sud-Manche. Par chance, aucun passager n'était présent dans le véhicule. Les pompiers, à leur arrivée, vont trouver le bus entièrement embrasé. La route a dû être coupée le temps de l'intervention des secours. Trois individus étaient convoqués devant le tribunal de Coutances pour répondre du vol de 600 kilos de cuivre dans la Manche. Le vol s'est produit le 7 mars dernier à Saint-James. Les individus se sont enfuis à la vue des gendarmes. Une course-poursuite va alors s'engager en vain. Les trois mis en cause seront interpellés dans l'Orne. Un seul voleur était présent le jour de l'audience. Les trois malfaiteurs ont écopé de 6 mois de prison avec sursis pour le vol. Pour le refus d'obtempérer, le conducteur s'est vu confisquer son fourgon. Son permis a été annulé et il ne pourra pas le repasser avant un an. Ils devront conjointement verser 14 200 euros à Orange pour le préjudice matériel. Le comité de ressources en eau de la Manche s'est réuni hier en préfecture pour faire le point sur la situation. Malgré un déficit dû au manque de précipitations et à la dernière vague de grosse chaleur, le département n'a pas atteint le seuil de sécheresse. Les nappes profondes fonde affiche des niveaux proches de la normale, tandis que les rivières, elles, sont au plus bas. Les parents d'élèves et le personnel du collège Bucaille-Charcot se sont rassemblés hier devant l'établissement à Cherbourg pour dénoncer la suppression du poste de principal adjoint à la prochaine rentrée scolaire. Une décision qui va de nouveau fragiliser l'école publique, dénonce les manifestants. Le sous-préfet de Cherbourg a pris un arrêté de fermeture durant un mois à l'encontre d'un bar de Cherbourg. Le gérant servait de l'alcool aux mineurs. Pour rappel, la vente ou l'offre de boissons alcoolisées aux personnes de moins de 18 ans est strictement interdite. Suite de l'actu, c'est maintenant avec François Germa. Bonsoir François.
2: Bonjour à tous. Il pointe des dysfonctionnements accablants et inacceptables des services de l'État. Le ministre de la Justice, Gérald Darmanin, s'insurge des failles dans le traitement des plaintes visant le principal suspect dans l'affaire Liana, un homme qui avait déjà été visé par plusieurs signalements et plaintes depuis 2017, notamment pour viol sur mineur. Des dysfonctionnements également dénoncés par Emmanuel Macron, qui parle de faits inacceptables. L'enquête administrative sur l'affaire Liana doit rendre ses premières conclusions d'ici 15 jours. Par ailleurs, l'autopsie du corps retrouvé hier est en cours. Wissam Ben Yedder, relaxé en appel dans l'affaire de violence psychologique contre son épouse. L'ancien footballeur de l'équipe de France avait été condamné à 90 000 euros d'amende en première instance. Wissam Ben Yedder doit encore être jugé la semaine prochaine en appel pour agression sexuelle. En première instance, il avait été condamné à 2 ans de prison avec sursis dans ce dossier. La majorité des cas contacts d'antivirus vont sortir d'isolement demain, indique le ministère de la Santé, soit une vingtaine de personnes qui avaient potentiellement été en contact avec la croisiériste néerlandaise infectée. 4 autres Français doivent rester à l'isolement jusqu'au 21 juin. La grève chez Decathlon. Demain, les salariés de l'enseigne de sport appellent à se mobiliser pour demander de meilleures conditions de travail. Ils dénoncent des effectifs insuffisants dans de nombreux magasins et entrepôts, ainsi qu'un recul du pouvoir d'achat des salariés. Il s'agit du premier appel intersyndical à la mobilisation dans l'entreprise. Il y aura énormément de grévistes, assure la CFDT. La balle est dans le camp de Vladimir Poutine. Dans une lettre ouverte, le président ukrainien Volodymyr Zelensky propose à son homologue russe une rencontre directe. Le Kremlin a répondu la même chose que depuis des mois. Volodymyr Zelensky peut venir à Moscou, mais le président ukrainien a toujours refusé cette hypothèse. Et puis en foot, après 2 défaites, l'équipe de France féminine n'a plus son destin en main dans les qualifications de la Coupe du Monde 2027. Deuxième de leur groupe, les Bleus doivent dominer la Pologne ce soir pour espérer terminer première. Coup d'envoi à 18h. Voilà pour l'essentiel de l'info. Excellente journée.
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1: Ça sera plutôt gris demain matin sur l'ensemble du territoire de la Manche avec quelques petites ondées de faibles averses sur l'ensemble du territoire dans l'après-midi. Ces risques d'averses vont disparaître et on va même gagner quelques rayons de soleil. Une situation qui tiendra ensuite jusqu'en soirée. Les températures comptées demain matin, 14 degrés à Barneville-Carteret, Avranches, 15 à Barfleur, Valognes, Coutances et Granville, 16 à Cherbourg, Carentan et Saint-Lô dans l'après-midi. Les maxis seront comprises entre 16 et 19 degrés. Côté mer, elle sera peu agitée avec un vent de secteur sud-ouest qui va souffler entre 60 et 70 km/h en rafale. Basse à 6h10, la mer sera haute à 11h37, un coef de 54. Il est toujours en baisse.
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0: Top top, Claudio Capéo, un homme debout sur CFM. Allez, comme promis tout à l'heure, cadeau tout de suite. 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Kyo avec Hors du Temps, on aura Coldplay aussi avec Feels Like I'm Falling Love, et puis la télé c'est pour 17h30 sur CFM.
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0: Verdi Rouge avec la fille sur CFM. Bon bah ce retour n'a pas eu l'effet escompté. Hein. Le retour de l'émission, ça se discute, porté dans les années 2000 par un certain Jean-Luc Delarue, c'était sur la 2, en deuxième partie de soirée. Émission qui a fait son grand retour l'année dernière sur la chaîne de la TNT RMC Life, présentée cette fois par Estelle Denis. Bon bah, les audiences n'étant pas au rendez-vous, la chaîne jette l'éponge, ça se discute, ne reviendra pas. La télé, tiens, qu'est-ce qui est au programme ce soir, on vous dit tout. Et puis derrière, au programme musical sur CFM, Auria, soirée mondaine, et puis Bruno Mars aussi, oh, I just might.
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2: Sur votre plateau télé ce soir, des tortues, un jeune couple et des arnaques. Ninja Turtles, Teenage Years sur Gulli, film d'animation. Après des années passées loin du monde des humains, les Tortues Ninja entreprennent de gagner le cœur des New-Yorkais et d'être acceptés comme des adolescents normaux grâce à leurs actes héroïques.
3: Hé hey, les frangins, si on n'était pas des monstres rejetés par la société et qu'on pouvait faire tout ce qu'on veut, vous feriez quoi?
4: Aller au lycée.
5: Ou sortir avec une fille.
3: Vous imaginez le truc? Dans tes rêves.
6: C'est du délire! Des tortues ados mutantes, championnes de karaté! Je veux absolument tout savoir sur vous!
2: Première vacances sur TFX, film avec Camille Chameau et Jonathan Cohen. Marion et Ben, trentenaires, font connaissance sur Tinder. C'est à peu près tout ce qu'ils ont en commun, mais les contraires s'attirent. Ils décident au petit matin de la rencontre de partir ensemble en vacances, malgré l'avis de leur entourage.
7: Tu la connais depuis combien de temps?
8: Depuis ce week-end.
9: Mais il y a un truc bizarre ou pas là?
10: Elle a exactement la même sourire sur chaque photo.
11: C'est flippant.
7: En Bulgarie?
11: Et pourquoi la Bulgarie? T'as oublié ce que c'était que les vacances en couple?
2: Arnaque sur M6, magazine présenté par Julien Courbet. Parmi les affaires du soir, le champion de la pelleteuse qui détruit tout sur son passage, Monsieur B se présente comme un professionnel du terrassement. Chez Melinda, avec sa pelleteuse, il a tout détruit mais n'a rien reconstruit. Melinda a perdu 9000 euros. Ninja Turtles Teenage Years sur Gulli, première vacances sur TFX et Arnaque sur M6. Très belle soirée télé à tous.
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0: 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Et une très très belle vitrine, évidemment, à remporter hein, chez nos amis les commerçants de Coutances, qu'on salue d'ailleurs au passage par la même occasion. 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Bonne chance. Louane avec Chien. On aura pour vous également Harry Styles avec American Girls. C'est pour tout le monde, pour les commerçants de Coutances, pour leurs clients aussi, pour toute la Manche, toute la Normandie. Merci d'être branché sur SIFM. On fait une petite pause d'abord.
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0: Allez, la météo pour ce week-end, là, ça part dans deux secondes. Les prévisions pour samedi, dimanche, petite amélioration, ça va faire du bien. On aura Angèle aussi côté musique, What You Want. Et puis là, c'est l'info. On revient sur l'actu dans la région. D'abord avec Jean-Luc Herman. Bonsoir.
1: Bonsoir Kiel, bonsoir à tous. Un bus a pris feu ce matin dans le secteur de Montviron, une commune du Sud-Manche. Par chance, aucun passager n'était présent dans le véhicule. Les pompiers, à leur arrivée, vont trouver le bus entièrement embrasé. La route a dû être coupée le temps de l'intervention des secours. Trois individus étaient convoqués devant le tribunal de Coutances pour répondre du vol de 600 kilos de cuivre dans la Manche. Le vol s'est produit le 7 mars dernier à Saint-James. Les individus se sont enfuis à la vue des gendarmes. Une course-poursuite va alors s'engager en vain. Les trois mis en cause seront interpellés dans l'Orne. Un seul voleur était présent le jour de l'audience. Les trois malfaiteurs ont écopé de 6 mois de prison avec sursis pour le vol. Pour le refus d'obtempérer, le conducteur s'est vu confisquer son fourgon. Son permis a été annulé et il ne pourra pas le repasser avant un an. Ils devront conjointement verser 14 200 euros à Orange pour le préjudice matériel. Le comité de ressources en eau de la Manche s'est réuni hier en préfecture pour faire le point sur la situation. Malgré un déficit dû au manque de précipitations et à la dernière vague de grosse chaleur, le département n'a pas atteint le seuil de sécheresse. Les nappes profondes affichent des niveaux proches de la normale, tandis que les rivières, elles, sont au plus bas. Les parents d'élèves et le personnel du collège Bucaille-Charcot se sont rassemblés hier devant l'établissement à Cherbourg pour dénoncer la suppression du poste de principal adjoint à la prochaine rentrée scolaire. Une décision qui va de nouveau fragiliser l'école publique, dénonce les manifestants. Le sous-préfet de Cherbourg a pris un arrêté de fermeture durant un mois à l'encontre d'un bar de Cherbourg. Le gérant servait de l'alcool aux mineurs. Pour rappel, la vente ou l'offre de boissons alcoolisées aux personnes de moins de 18 ans est strictement interdite. Suite de l'actu, c'est maintenant avec François Germa. Bonsoir François.
2: Bonsoir à tous. De l'incompréhension et encore beaucoup de questions dans l'affaire Liana. Après la disparition de la collégienne de 11 ans et le passé trouble du principal suspect signalé pour viol sur mineur, les dysfonctionnements de la justice sont pointés du doigt. Un constat que partage le chef de l'État, Emmanuel Macron, concède qu'il y a eu de lourdes failles. Écoutez.
3: Il est clair qu'il y a un dysfonctionnement et que nous ne pouvons pas ne pas voir que des failles se sont révélées. Il faut maintenant les clarifier. Ce que le gouvernement va faire, c'est de se mettre en situation, avec des enquêtes très rapides, et j'ai demandé qu'elles soient le plus rapides possible, et bien de pouvoir clarifier aussi les responsabilités qui sont à l'œuvre. Mais les choses ne se sont pas passées comme elles auraient dû se passer, c'est une évidence, et donc c'est inacceptable. Je ne veux entendre aucun argument de moyens dans cette affaire, parce que depuis 2017, j'invite chacun à regarder les moyens qui ont été mis dans la gendarmerie, dans la justice. Bon. Donc c'est une question de réponse, de fermeté, d'organisation, de responsabilité.
2: Parmi les autres réactions politiques, la présidente du groupe des Insoumis à l'Assemblée, Mathilde Panot, déplore que les témoignages et les plaintes aient été ignorés. De leur côté, plusieurs associations, notamment la Fondation des Femmes, appellent à manifester lundi soir devant le ministère de la Justice et les tribunaux partout en France. Jacques et Jessica Moretti, auditionnés en Suisse aujourd'hui, les propriétaires du bar Le Constellation à Crans-Montana, s'expliquent sur l'incendie qui a fait plus de 40 morts le soir du Nouvel An. Le ministère public du canton du Valais organise une confrontation entre les deux responsables de l'établissement. La station spatiale internationale va-t-elle devoir être évacuée ? La NASA a ordonné aux astronautes de se mettre en sécurité dans la capsule Dragon. Et cela concerne la française Sophie Adonneau, présente dans l'ISS depuis le mois de février. En cause, une fuite d'air de plus en plus importante. Les réparations sont en cours. Et puis en foot, après 2 défaites, l'équipe de France féminine n'a plus son destin en main dans les qualifications pour la Coupe du Monde 2027. Deuxième de leur groupe, les Bleus doivent dominer la Pologne ce soir pour espérer terminer première. Voilà pour l'info, excellente soirée.
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1: Ça sera plutôt gris demain matin sur l'ensemble du territoire de la Manche avec quelques petites ondées de faibles averses sur l'ensemble du territoire dans l'après-midi. Ces risques d'averses vont disparaître et on va même gagner quelques rayons de soleil. Une situation qui tiendra ensuite jusqu'en soirée. Les températures comptées demain matin, 14 degrés à Barneville-Carteret et Avranches, 15 à Barfleur, Valognes, Coutances et Granville, 16 à Cherbourg, Carentan et Saint-Lô dans l'après-midi. Les maxis seront comprises entre 16 et 19 degrés. Côté mer, elle sera peu agitée, avec un vent de secteur sud-ouest qui va souffler entre 60 et 70 km/h en rafale. Basse à 6h10, la mer sera haute à 11h37, un coef de 54. Il est toujours en baisse.
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0: Et on peut dire que le temps est bon également pour la star académicienne Marguerite. On a écouté tout au long de l'année dernière avec les filles, les meufs, Marguerite qui annonce enfin la sortie de son premier album. Alors à l'intérieur, évidemment, on retrouvera les filles, les meufs, mais aussi le tout nouveau titre qui sort aujourd'hui, ce vendredi même. Il s'agit de Belle Vie. Marguerite donc, avec un premier album Guérir qui sortira le 2 octobre prochain. On aura largement le temps d'en reparler. Je vous propose Ed Sheeran avec Caméra ce vendredi soir, et puis Louisa et Bleu Soleil et Soleil Bleu, et tout à l'heure un mot de télé sur CFM.
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0: Louisa et Bleu Soleil sur CFM. Vous avez sans doute entendu parler de cette bourde faite par les équipes de Julien Courbet sur M6. La chaîne qui a diffusé il y a quelques jours en direct l'interview d'un soi-disant prêtre qui avançait avoir confessé Xavier Dupont de Ligonnès en 2022. Bon, finalement, le témoignage était bidon. M6 s'est excusé quelques heures plus tard. L'ARCOM a été saisi pour statuer sur la diffusion de cette fausse information et savoir s'il y a eu manquement de la chaîne, ce qui pourrait engendrer un rappel à l'ordre, une mise en demeure, voire une sanction plus importante. Affaire à suivre. À suivre sur notre antenne, la nouveauté Génération avec Yung Lee et le titre Storm 2. Je vous propose d'abord le programme télé tout de suite sur CFM.
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2: Sur votre plateau télé ce soir, des tortues, un jeune couple et des arnaques. Ninja Turtles Teenage Years sur Gulli, film d'animation. Après des années passées loin du monde des humains, les Tortues Ninja entreprennent de gagner le cœur des New Yorkais et d'être acceptés comme des adolescents normaux grâce à leurs actes héroïques.
3: Hé les frangins, si on n'était pas des monstres rejetés par la société et qu'on pouvait faire tout ce qu'on veut, vous feriez quoi?
4: Aller au lycée.
3: Ou sortir avec une fille. Vous imaginez le truc? Dans tes rêves.
5: C'est du délire! Des tortues ados mutantes championnes de karaté! Je veux absolument tout savoir sur vous!
2: Première vacances sur TFX, film avec Camille Chameau et Jonathan Cohen. Marion et Ben, trentenaires, font connaissance sur Tinder. C'est à peu près tout ce qu'ils ont en commun, mais les contraires s'attirent. Ils décident au petit matin de la rencontre de partir ensemble en vacances, malgré l'avis de leur entourage.
6: Tu la connais depuis combien de temps?
7: Depuis ce week-end.
8: Mais il y a un truc bizarre ou pas là?
9: Il a exactement le même sourire sur chaque photo.
10: C'est flippant.
6: En Bulgarie?
10: Et pourquoi la Bulgarie? T'as oublié ce que c'était que les vacances en couple?
2: Arnaque sur M6, magazine présenté par Julien Courbet. Parmi les affaires du soir, le champion de la pelleteuse qui détruit tout sur son passage, Monsieur B se présente comme un professionnel du terrassement. Chez Melinda, avec sa pelleteuse, il a tout détruit mais n'a rien reconstruit. Melinda a perdu 9000 euros. Ninja Turtles Teenage Years sur Gulli, première vacances sur TFX et Arnaque sur M6. Très belle soirée télé à tous.

0: On vous souhaite une belle soirée, un bon week-end sur CFM, il est 18h30. Allez, on passe par la case info tout de suite. Le journal CFM vous est proposé ce soir par Elsa Ruot. Bonsoir Elsa.
1: Bonsoir à tous. La France abasourdie par l'affaire Liana. Le principal suspect dans la disparition de la collégienne de 11 ans avait déjà été visé par une plainte pour viol sur mineur. Pourtant, il n'a jamais été entendu. Emmanuel Macron dénonce une situation inacceptable. Vous l'entendrez. Et puis, savez-vous combien gagnent vos collègues ? La France est à la traîne en matière de transparence salariale. Le ministère du Travail veut l'adoption d'un projet de loi d'ici la fin de l'année. De l'incompréhension et encore beaucoup de questions dans l'affaire Liana. Après la disparition de la collégienne de 11 ans et le passé trouble du principal suspect signalé pour viol sur mineur, les dysfonctionnements de la justice sont pointés du doigt. Un constat que partage le chef de l'État. Emmanuel Macron concède qu'il y a eu de lourdes failles. Écoutez.
2: Il est clair qu'il y a un dysfonctionnement et que nous ne pouvons pas ne pas voir que des failles se sont révélées. Il faut maintenant les clarifier. Ce que le gouvernement va faire, c'est de se mettre en situation avec des enquêtes très rapides, et j'ai demandé qu'elles soient le plus rapides possible, et bien de pouvoir clarifier aussi les responsabilités qui sont à l'œuvre. Mais les choses ne se sont pas passées comme elles auraient dû se passer, c'est une évidence, et donc c'est inacceptable. Je ne veux entendre aucun argument de moyens dans cette affaire, parce que depuis 2017, j'invite chacun à regarder les moyens qui ont été mis dans la gendarmerie, dans la justice. Bon. Donc c'est une question de réponse, de fermeté, d'organisation, de responsabilité.
1: Parmi les autres réactions politiques, le Premier ministre Sébastien Lecornu se dit choqué. Il pointe du doigt des éléments accablants dans le suivi du suspect. L'ancien Premier ministre et maire du Havre, Édouard Philippe, lui, estime qu'il faut donner une priorité absolue aux plaintes des enfants et aux signalements. À gauche, la présidente du groupe des Insoumis, Mathilde Panot, déplore tant de témoignages et de plaintes ignorées. De leur côté, plusieurs associations, notamment la Fondation des Femmes, appellent à manifester lundi soir devant le ministère de la Justice et les tribunaux partout en France. Dans ce contexte, l'association France Victimes demande d'engager une vraie réflexion sur la protection des mineurs. Vous l'avez entendu, Emmanuel Macron assure avoir mis les moyens ces dernières années pour la justice et la gendarmerie. Pourtant, Anne-Sophie Gavrilov, porte-parole de France Victimes, demande plus.
3: Oui, il y a eu des moyens supplémentaires qui ont été mis. Oui, il y a eu des outils de protection qui ont été créés pour accompagner les victimes. En revanche, il y a nécessité d'augmenter ces moyens puisqu'on a de plus en plus de victimes qui parlent. Donc, y a une question d'organisation, c'est sûr, mais il y a aussi une question de moyens à mettre derrière et de moyens humains. Quand on regarde certains pays comme les Pays-Bas, par exemple, qui ont une enveloppe d'aide publique par victime, ça nous laisse rêveurs.
1: L'enquête administrative sur l'affaire Liana doit rendre ses premières conclusions d'ici 15 jours. Également dans l'actualité, Jacques et Jessica Moretti auditionnés aujourd'hui en Suisse. Les propriétaires du bar Le Constellation à Crans-Montana s'expliquent sur l'incendie qui a fait plus de 40 morts le soir du Nouvel An. Le ministère public du canton du Valais organise une confrontation entre les deux responsables de l'établissement. Au total, 14 personnes sont visées par l'instruction pénale. Le ministre du Travail espère un vote d'ici la fin de l'année. Jean-Pierre Farandou annonce que le projet de loi sur la transparence salariale sera transmis au Conseil d'État au plus tard dimanche. Pourtant, il y a urgence. Cette directive européenne doit justement être transposée dans le droit français avant dimanche et doit permettre aux salariés d'obtenir des informations sur la rémunération des autres salariés de l'entreprise à travail égal. Si l'application de la loi a pris du retard, c'est à cause du patronat, selon le secrétaire confédéral Force Ouvrière, Franck-Marie Montlaure.
4: Tout montre que le patronat et notamment le MEDEF traînent un peu des pieds et des quatre fers pour que cette transposition soit faite sur le droit français. Ils ont peur déjà d'être, pourquoi pas, obligés d'augmenter des salaires, puisque transparence veut dire explication pour tout le monde et travail égal, salaire égal. Et jusqu'à maintenant, vous aviez l'obligation, c'était le salarié qui devait démontrer l'écart salarial et sa discrimination. Si la transparence passe, là, il y aura l'inversion de la preuve et ça sera à l'employeur de démontrer qu'il ne fait pas une différence entre deux salariés.
1: Force Ouvrière demande aussi une application de la loi pour les entreprises d'au moins 50 salariés, alors que la réglementation européenne parle de sociétés de plus de 100 personnes. La station spatiale internationale va-t-elle devoir être évacuée ? La NASA a ordonné aux astronautes de se mettre en sécurité dans la capsule Dragon. Et cela concerne la française Sophia Deneau, présente dans l'ISS depuis le mois de février, en cause d'une fuite d'air de plus en plus importante. Les réparations sont en cours. En attendant, les astronautes sont mis à l'abri dans le vaisseau et en combinaison au cas où une évacuation d'urgence serait nécessaire. Et puis en foot, après deux défaites, l'équipe de France féminine n'a plus son destin en main dans les qualifications pour la Coupe du Monde 2027. Deuxième de leur groupe, les Bleus doivent dominer la Pologne ce soir pour espérer terminer première. Le match est en cours. Voilà pour l'essentiel de l'actualité. Excellente soirée.

0: Icar et Zaz avec Animaux Fragiles sur CFM. 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Pendant que vous jouez avec nous, nous on démarre le week-end et cette soirée avec les Enfoirés et l'île au trésor ou encore les 4 Size avec Gabriella. Bonne soirée, bon week-end. Je vous dis à demain. Salut.
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1: Bonsoir à tous. De l'incompréhension et encore beaucoup de questions dans l'affaire Liana. Après la disparition de la collégienne de 11 ans et le passé trouble du principal suspect signalé pour viol sur mineur, les dysfonctionnements de la justice sont pointés du doigt. Un constat que partage le chef de l'État, Emmanuel Macron, concède qu'il y a eu de lourdes failles. Écoutez.
2: Il est clair qu'il y a un dysfonctionnement et que nous ne pouvons pas ne pas voir que des failles se sont révélées. Il faut maintenant les clarifier. Ce que le gouvernement va faire, c'est de se mettre en situation avec des enquêtes très rapides, et j'ai demandé qu'elles soient le plus rapides possible, et bien de pouvoir clarifier aussi les responsabilités qui sont à l'œuvre. Mais les choses ne se sont pas passées comme elles auraient dû se passer, c'est une évidence, et donc c'est inacceptable. Je ne veux entendre aucun argument de moyens dans cette affaire, parce que depuis 2017, j'invite chacun à regarder les moyens qui ont été mis dans la gendarmerie, dans la justice. Bon. Donc c'est une question de réponse, de fermeté, d'organisation, de responsabilité.
1: Parmi les autres réactions politiques, la présidente du groupe des Insoumis à l'Assemblée, Mathilde Panot, déplore que les témoignages et les plaintes aient été ignorés. De leur côté, plusieurs associations, notamment la Fondation des Femmes, appellent à manifester lundi soir devant le ministère de la Justice et les tribunaux partout en France. Jacques et Jessica Moretti, auditionnés en Suisse aujourd'hui, les propriétaires du bar Le Constellation à Crans-Montana, s'expliquent sur l'incendie qui a fait plus de 40 morts le soir du Nouvel An. Le ministère public du canton du Valais organise une confrontation entre les deux responsables de l'établissement. La station spatiale internationale va-t-elle devoir être évacuée ? La NASA a ordonné aux astronautes de se mettre en sécurité dans la capsule Dragon. Et cela concerne la française Sophie Adonneau, présente dans l'ISS depuis le mois de février. En cause, une fuite d'air de plus en plus importante. Les réparations sont en cours. Et puis en foot, après deux défaites, l'équipe de France féminine n'a plus son destin en main dans les qualifications pour la Coupe du Monde 2027. Deuxième de leur groupe, les Bleus doivent dominer la Pologne ce soir pour espérer terminer première. Voilà pour l'info, excellente soirée.

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1: Bonsoir, bonsoir à tous. Les Spurs n'ont pas le droit à l'erreur cette nuit. La finale messieurs de Roland-Garros continue ce soir. Et puis les Bleus du foot n'ont plus leur destin en main. C'est l'actu sport ce soir. Et d'abord, le basket, la pression sur Victor Wembanyama et les Spurs. San Antonio et New York se retrouvent cette nuit pour le match 2 des finales NBA. 48 heures après la victoire des Knicks lors du premier match dans le Texas, les Spurs de Victor Wembanyama doivent l'emporter pour ne pas être distancés alors que les deux prochains matchs se joueront à New York. Coup d'envoi la nuit prochaine à 2h30 du matin. Le tennis à Roland-Garros maintenant. Alexander Zverev, premier qualifié pour la finale messieurs. L'Allemand domine en 4-7 le Tchèque Jakub Mencik. L'autre place en finale se jouera ce soir dans un duel entre Italiens. Surprise du tournoi chez les hommes, le 114e joueur mondial Matteo Arnaldi affronte son compatriote Flavio Cobelli, tête de série numéro 10. Et c'est la première fois que deux Italiens s'affrontent à ce stade d'un tournoi du Grand Chelem. Un mot de football, d'abord chez les femmes. Après deux défaites, l'équipe de France n'a plus son destin en main dans les qualifications de la Coupe du Monde 2027. Deuxième de leur groupe, les Bleus doivent dominer la Pologne pour espérer terminer première. Un match est disputé en ce moment en Pologne. Chez les hommes, pendant ce temps, de nouveaux matchs de préparation pour le Mondial ce soir. À suivre Canada-Irlande, Haïti-Pérou ou encore Paraguay-Nicaragua. Les Bleus, eux, sont de retour à Clairefontaine aujourd'hui après leur défaite face à la Côte d'Ivoire hier à Nantes. Un entraînement au programme du jour avant de se tourner vers le deuxième match de préparation lundi soir contre l'Irlande du Nord à Lille. Du rugby à 7 avec la finale mondiale du circuit HBC Sevens à partir d'aujourd'hui jusqu'à dimanche à Bordeaux. Les meilleures sélections féminines et masculines du monde s'affrontent pendant 3 jours. Et puis c'est officiel, le comité organisateur des Jeux Olympiques d'hiver de 2030 confirme par communiqué aujourd'hui la fin du projet d'organisation des épreuves de glace à Nice, des épreuves transférées officiellement à Lyon. Décision entérinée suite aux réticences de la nouvelle équipe municipale dirigée à Nice par Eric Ciotti. Voilà pour l'actu. Je vous souhaite une excellente soirée.
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1: Bonsoir à tous, de l'incompréhension et encore beaucoup de questions dans l'affaire Liana. Après la disparition de la collégienne de 11 ans et le passé trouble du principal suspect signalé pour viol sur mineur, les dysfonctionnements de la justice sont pointés du doigt. Un constat que partage le chef de l'État, Emmanuel Macron, concède qu'il y a eu de lourdes failles. Écoutez.
2: Il est clair qu'il y a un dysfonctionnement et que nous ne pouvons pas ne pas voir que des failles se sont révélées. Il faut maintenant les clarifier. Ce que le gouvernement va faire, c'est de se mettre en situation avec des enquêtes très rapides, et j'ai demandé qu'elles soient le plus rapide possible, et bien de pouvoir clarifier aussi les responsabilités qui sont à l'œuvre. Mais les choses ne se sont pas passées comme elles auraient dû se passer, c'est une évidence, et donc c'est inacceptable. Je ne veux entendre aucun argument de moyens dans cette affaire, parce que depuis 2017, j'invite chacun à regarder les moyens qui ont été mis dans la gendarmerie, dans la justice. Bon. Donc c'est une question de réponse, de fermeté, d'organisation, de responsabilité.
1: Parmi les autres réactions politiques, la présidente du groupe des Insoumis à l'Assemblée, Mathilde Panot, déplore que les témoignages et les plaintes aient été ignorés. De leur côté, plusieurs associations, notamment la Fondation des Femmes, appellent à manifester lundi soir devant le ministère de la Justice et les tribunaux partout en France. Jacques et Jessica Moretti, auditionnés en Suisse aujourd'hui, les propriétaires du bar Le Constellation à Crans-Montana, s'expliquent sur l'incendie qui a fait plus de 40 morts le soir du Nouvel An. Le ministère public du canton du Valais organise une confrontation entre les deux responsables de l'établissement. La station spatiale internationale va-t-elle devoir être évacuée ? La NASA a ordonné aux astronautes de se mettre en sécurité dans la capsule Dragon. Et cela concerne la française Sophie Adenau, présente dans l'ISS depuis le mois de février. En cause, une fuite d'air de plus en plus importante. Les réparations sont en cours. Et puis en foot, après deux défaites, l'équipe de France féminine n'a plus son destin en main dans les qualifications pour la Coupe du Monde 2027. Deuxième de leur groupe, les Bleus doivent dominer la Pologne ce soir pour espérer terminer première. Voilà pour l'info, excellente soirée.

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1: Bonsoir à tous. Le ministre de la Justice présente ses excuses à la famille de Liana. « Nous avons failli », déclare Gérald Darmanin, interrogé aux 20h de TF1. Les dysfonctionnements de la justice sont pointés du doigt alors que des plaintes avaient déjà été déposées contre le suspect, Jérôme Barella. Si des dysfonctionnements sont confirmés, le garde des Sceaux affirme qu'il proposera des sanctions pour faute professionnelle. Les conclusions du rapport d'inspection sont attendues le 19 juin. On apprend par ailleurs qu'une nouvelle plainte pour viol a été déposée contre le suspect cette semaine à Saint-Brieuc, dans les Côtes-d'Armor. La mère d'une enfant de 11 ans avait déjà déposé plainte contre X en 2023 et à l'occasion de la disparition de Liana, sa fille aurait reconnu Jérôme Barella. Le parquet national antiterroriste ouvre une enquête pour torture et crimes de guerre. En cause, les violences infligées par les autorités israéliennes aux Français qui faisaient partie de la flottille pour Gaza. Flottille interceptée au mois de mai au large de Chypre par la marine israélienne. Suite au témoignage des militants, le ministre français des Affaires étrangères avait saisi la justice. Félix Benghy, chef du clan marseillais Yoda, est condamné à 12 ans de prison pour trafic de stupéfiants, association de malfaiteurs et blanchiment. Il écope aussi d'une amende de 200 000 euros. La justice l'accuse d'avoir dirigé pendant 2 ans un des principaux points de deal des quartiers nord de Marseille. Surnommé le chat, Félix Benghy a nié toute implication dans ce trafic. La majorité des cas contacts d'antivirus vont sortir d'isolement demain, c'est ce qu'indique le ministère de la Santé, soit une 20aine de personnes qui avaient potentiellement été en contact avec la croisiériste néerlandaise. 4 autres Français doivent rester à l'isolement jusqu'au 21 juin. Et puis on connaît l'affiche de la finale de Roland-Garros. L'Allemand Alexander Zverev affrontera Flavio Cobolli. L'Italien est qualifié grâce au forfait de son adversaire en demi-finale. Son compatriote Matteo Arnaldi est touché par un virus. Les 15 000 spectateurs qui devaient assister à cette demi-finale seront intégralement remboursés, assurent les organisateurs du tournoi. Les modalités seront précisées sur le site de la billetterie. Très bonne soirée à tous.

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1: Bonsoir à tous. Le ministre de la Justice présente ses excuses à la famille de Liana. Nous avons failli, déclare Gérald Darmanin, interrogé aux 20h de TF1. Les dysfonctionnements de la justice sont pointés du doigt alors que des plaintes avaient déjà été déposées contre le suspect Jérôme Barella. Si des dysfonctionnements sont confirmés, le garde des Sceaux affirme qu'il proposera des sanctions pour faute professionnelle. Les conclusions du rapport d'inspection sont attendues le 19 juin. On apprend par ailleurs qu'une nouvelle plainte pour viol a été déposée contre le suspect cette semaine à Saint-Brieuc dans les Côtes-d'Armor. La mère d'une enfant de 11 ans avait déjà déposé plainte contre X en 2023 et à l'occasion de la disparition de Liana, sa fille aurait reconnu Jérôme Barella. Le parquet national antiterroriste ouvre une enquête pour torture et crimes de guerre. En cause, les violences infligées par les autorités israéliennes aux Français qui faisaient partie de la flottille pour Gaza. Flottille interceptée au mois de mai au large de Chypre par la marine israélienne. Suite au témoignage des militants, le ministre français des Affaires étrangères avait saisi la justice. Félix Bingui, chef du clan marseillais Yoda, est condamné à 12 ans de prison pour trafic de stupéfiants, association de malfaiteurs et blanchiment. Il écope aussi d'une amende de 200 000 euros. La justice l'accuse d'avoir dirigé pendant 2 ans un des principaux points de deal des quartiers nord de Marseille. Surnommé le chat, Félix Bingui a nié toute implication dans ce trafic. La majorité des cas contacts d'antivirus vont sortir d'isolement demain, c'est ce qu'indique le ministère de la Santé, soit une vingtaine de personnes qui avaient potentiellement été en contact avec la croisiériste néerlandaise. 4 autres Français doivent rester à l'isolement jusqu'au 21 juin. Et puis on connaît l'affiche de la finale de Roland-Garros. L'Allemand Alexander Zverev affrontera Flavio Cobolli. L'Italien est qualifié grâce au forfait de son adversaire en demi-finale. Son compatriote Matteo Arnaldi est touché par un virus. Les 15 000 spectateurs qui devaient assister à cette demi-finale seront intégralement remboursés, assurent les organisateurs du tournoi. Les modalités seront précisées sur le site de la billetterie. Très bonne soirée à tous.

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2: Bonsoir à tous. Le ministre de la Justice présente ses excuses à la famille de Liana. Nous avons failli, déclare Gérald Darmanin, interrogé aux 20h de TF1. Les dysfonctionnements de la justice sont pointés du doigt alors que des plaintes avaient déjà été déposées contre le suspect Jérôme Barella. Si des dysfonctionnements sont confirmés, le garde des Sceaux affirme qu'il proposera des sanctions pour faute professionnelle. Les conclusions du rapport d'inspection sont attendues le 19 juin. On apprend par ailleurs qu'une nouvelle plainte pour viol a été déposée contre le suspect cette semaine à Saint-Brieuc, dans les Côtes-d'Armor. La mère d'une enfant de 11 ans avait déjà déposé plainte contre X en 2023 et à l'occasion de la disparition de Liana, sa fille aurait reconnu Jérôme Barella. Le parquet national antiterroriste ouvre une enquête pour torture et crimes de guerre. En cause, les violences infligées par les autorités israéliennes aux Français qui faisaient partie de la flottille pour Gaza. Flottille interceptée au mois de mai au large de Chypre par la marine israélienne. Suite au témoignage des militants, le ministre français des Affaires étrangères avait saisi la justice. Félix Bingui, chef du clan marseillais Yoda, est condamné à 12 ans de prison pour trafic de stupéfiants, association de malfaiteurs et blanchiment. Il écope aussi d'une amende de 200 000 euros. La justice l'accuse d'avoir dirigé pendant 2 ans un des principaux points de deal des quartiers nord de Marseille. Surnommé le chat, Félix Bingui a nié toute implication dans ce trafic. La majorité des cas contacts d'antivirus vont sortir d'isolement demain, c'est ce qu'indique le ministère de la Santé, soit une vingtaine de personnes qui avaient potentiellement été en contact avec la croisiériste néerlandaise. 4 autres Français doivent rester à l'isolement jusqu'au 21 juin. Et puis on connaît l'affiche de la finale de Roland-Garros. L'Allemand Alexander Zverev affrontera Flavio Cobolli. L'Italien est qualifié grâce au forfait de son adversaire en demi-finale. Son compatriote Matteo Arnaldi est touché par un virus. Les 15 000 spectateurs qui devaient assister à cette demi-finale seront intégralement remboursés, assurent les organisateurs du tournoi. Les modalités seront précisées sur le site de la billetterie. Très bonne soirée à tous.

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1: Bonsoir à tous. Une marche blanche en hommage à Liana sera organisée dimanche à Florence, dans le Gers. Les appels à des rassemblements citoyens en mémoire de la jeune fille se multiplient partout en France et plusieurs associations appellent à manifester lundi à 19h devant le ministère de la Justice à Paris et devant les tribunaux partout en France. La justice et les forces de l'ordre sont pointées du doigt dans cette affaire. Interrogé aux 20h de TF1, le ministre de la Justice a reconnu des défaillances. Gérald Darmanin a présenté ses excuses à la famille de la jeune fille. « Nous avons failli », déclare le ministre à propos du suivi des plaintes qui avaient déjà été déposées contre le principal suspect. Une enquête administrative a été ordonnée. Les premières conclusions seront communiquées le 19 juin. Nouveau chef d'inculpation contre Jessica Moretti, la propriétaire du bar de Grand Montana où 41 personnes ont perdu la vie le soir du Nouvel An. Elle est désormais poursuivie pour faux après une facture suspecte. Cette facture concernerait la mousse insonorisante qui a pris feu le soir du drame. Jessica Moretti et son mari étaient auditionnés ce vendredi en Suisse. Le parquet national antiterroriste ouvre une enquête pour torture et crimes de guerre. En cause, les violences infligées par les autorités israéliennes aux Français qui faisaient partie de la flottille pour Gaza. Intercepté au mois de mai au large de Chypre par la marine israélienne. Suite au témoignage des militants, le ministre français des Affaires étrangères avait saisi la justice. La majorité des cas contacts d'antivirus vont sortir d'isolement ce samedi, indique le ministère de la Santé, soit une vingtaine de personnes qui avaient potentiellement été en contact avec la croisiériste néerlandaise. 4 autres Français doivent rester à l'isolement jusqu'au 21 juin. Les astronautes de la Station spatiale internationale autorisés à regagner la station. Ils avaient dû évacuer à cause de fuites d'air. Des réparations ont dû être menées avant que les astronautes puissent reprendre leur activité. Et puis le tennis, cette surprise à Roland-Garros. Matteo Arnaldi a déclaré forfait alors qu'il devait jouer ce vendredi soir sa demi-finale face à Flavio Cobolli. L'Italien est donc qualifié pour la finale. Il affrontera Alexander Zverev. C'est la fin de cette édition. Merci de l'avoir suivi.

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1: Bonsoir à tous. Une marche blanche en hommage à Liana sera organisée dimanche à Florence, dans le Gers. Les appels à des rassemblements citoyens en mémoire de la jeune fille se multiplient partout en France et plusieurs associations appellent à manifester lundi à 19h devant le ministère de la Justice à Paris et devant les tribunaux partout en France. La justice et les forces de l'ordre sont pointées du doigt dans cette affaire. Interrogé aux 20h de TF1, le ministre de la Justice a reconnu des défaillances. Gérald Darmanin a présenté ses excuses à la famille de la jeune fille. « Nous avons failli », déclare le ministre à propos du suivi des plaintes qui avaient déjà été déposées contre le principal suspect. Une enquête administrative a été ordonnée. Les premières conclusions seront communiquées le 19 juin. Nouveau chef d'inculpation contre Jessica Moretti, la propriétaire du bar de Grand Montana où 41 personnes ont perdu la vie le soir du Nouvel An. Elle est désormais poursuivie pour faux après une facture suspecte. Cette facture concernerait la mousse insonorisante qui a pris feu le soir du drame. Jessica Moretti et son mari étaient auditionnés ce vendredi en Suisse. Le parquet national antiterroriste ouvre une enquête pour torture et crimes de guerre. En cause, les violences infligées par les autorités israéliennes aux Français qui faisaient partie de la flottille pour Gaza. Flottille interceptée au mois de mai au large de Chypre par la marine israélienne. Suite au témoignage des militants, le ministre français des Affaires étrangères avait saisi la justice. La majorité des cas contacts d'antivirus vont sortir d'isolement ce samedi, indique le ministère de la Santé, soit une vingtaine de personnes qui avaient potentiellement été en contact avec la croisiériste néerlandaise. 4 autres Français doivent rester à l'isolement jusqu'au 21 juin. Les astronautes de la Station spatiale internationale autorisés à regagner la station, ils avaient dû évacuer à cause de fuites d'air. Des réparations ont dû être menées avant que les astronautes puissent reprendre leur activité. Et puis le tennis, cette surprise à Roland-Garros. Matteo Arnaldi a déclaré forfait alors qu'il devait jouer ce vendredi soir sa demi-finale face à Flavio Cobolli. L'Italien est donc qualifié pour la finale. Il affrontera Alexander Zverev. C'est la fin de cette édition. Merci de l'avoir suivi.

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1: Bonsoir à tous. Une marche blanche en hommage à Liana sera organisée dimanche à Florence, dans le Gers. Les appels à des rassemblements citoyens en mémoire de la jeune fille se multiplient partout en France et plusieurs associations appellent à manifester lundi à 19h devant le ministère de la Justice à Paris et devant les tribunaux partout en France. La justice et les forces de l'ordre sont pointées du doigt dans cette affaire. Interrogé aux 20h de TF1, le ministre de la Justice a reconnu des défaillances. Gérald Darmanin a présenté ses excuses à la famille de la jeune fille. « Nous avons failli », déclare le ministre à propos du suivi des plaintes qui avaient déjà été déposées contre le principal suspect. Une enquête administrative a été ordonnée. Les premières conclusions seront communiquées le 19 juin. Nouveau chef d'inculpation contre Jessica Moretti, la propriétaire du bar de Grand Montana où 41 personnes ont perdu la vie le soir du Nouvel An. Elle est désormais poursuivie pour faux après une facture suspecte. Cette facture concernerait la mousse insonorisante qui a pris feu le soir du drame. Jessica Moretti et son mari étaient auditionnés ce vendredi en Suisse. Le parquet national antiterroriste ouvre une enquête pour torture et crimes de guerre. En cause, les violences infligées par les autorités israéliennes aux Français qui faisaient partie de la flottille pour Gaza. Flottille interceptée au mois de mai au large de Chypre par la marine israélienne. Suite au témoignage des militants, le ministre français des Affaires étrangères avait saisi la justice. La majorité des cas contacts d'antivirus vont sortir d'isolement ce samedi, indique le ministère de la Santé, soit une vingtaine de personnes qui avaient potentiellement été en contact avec la croisiériste néerlandaise. 4 autres Français doivent rester à l'isolement jusqu'au 21 juin. Les astronautes de la Station spatiale internationale autorisés à regagner la station. Ils avaient dû évacuer à cause de fuites d'air. Des réparations ont dû être menées avant que les astronautes puissent reprendre leur activité. Et puis le tennis, cette surprise à Roland-Garros. Matteo Arnaldi a déclaré forfait alors qu'il devait jouer ce vendredi soir sa demi-finale face à Flavio Cobolli. L'Italien est donc qualifié pour la finale. Il affrontera Alexander Zverev. C'est la fin de cette édition. Merci de l'avoir suivi.